0: 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À la météo, on passe du soleil aux nuages, partiellement nuageux ce soir avec 30 % de probabilité d'averse ce soir et au cours de la nuit prochaine, nappe de brouillard minimum de 16. Demain mardi, nuageux, averse qui débute le matin avec des nappes de brouillard qui se dissipent en matinée. Hauteur prévue de 5 mm avec un maximum de 22 et un humidex de 29.
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0: À la météo, on passe du soleil aux nuages, partiellement nuageux ce soir avec 30 % de probabilité d'averse ce soir et au cours de la nuit prochaine, nappe de brouillard minimum de 16. Demain mardi, nuageux, averse qui débute le matin avec des nappes de brouillard qui se dissipent en matinée. Hauteur prévue de 5 mm avec un maximum de 22 et un humidex de 29.
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0: À la météo, on passe du soleil aux nuages, partiellement nuageux ce soir avec 30 % de probabilité d'averse ce soir et au cours de la nuit prochaine, nappe de brouillard minimum de 16. Demain mardi, nuageux, averse qui débute le matin avec des nappes de brouillard qui se dissipent en matinée. Hauteur prévue de 5 mm avec un maximum de 22 et un humidex de 29.
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0: mardi, c'est nuageux, averse qui débute le matin, nappe de brouillard qui se dissipe en matinée, hauteur prévue de 5 mm, avec des vents devenant du sud-ouest à 20 km/h en après-midi, avec un maximum de 22 et un humidex de 29. Demain, mercredi, du soleil avec un maximum de 24.
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0: Aujourd'hui, mardi, c'est nuageux, averses qui débutent le matin, nappes de brouillard qui se dissipent en matinée, hauteur prévue de 5 mm, avec des vents devenant du sud-ouest à 20 km/h en après-midi, avec un maximum de 22 et un humidex de 29. Demain, mercredi, du soleil avec un maximum de 24.
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0: Aujourd'hui, mardi, c'est nuageux, averses qui débutent le matin, nappes de brouillard qui se dissipent en matinée, hauteur prévue de 5 mm, avec des vents devenant du sud-ouest à 20 km/h en après-midi, avec un maximum de 22 et un humidex de 29. Demain, mercredi, du soleil avec un maximum de 24.
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0: Aujourd'hui, mardi, c'est nuageux, averse qui débute le matin, nappe de brouillard qui se dissipe en matinée, hauteur prévue de 5 mm, avec des vents devenant du sud-ouest à 20 km/h en après-midi, avec un maximum de 22 et un humidex de 29. Demain, mercredi, du soleil, avec un maximum de 24.
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0: Aujourd'hui, mardi, c'est nuageux, averses qui débutent le matin, nappes de brouillard qui se dissipent en matinée, hauteur prévue de 5 mm, avec des vents devenant du sud-ouest à 20 km/h en après-midi, avec un maximum de 22 et un humidex de 29. Demain, mercredi, du soleil avec un maximum de 24.
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1: Aujourd'hui, mardi, c'est nuageux, averse qui débute le matin, nappe de brouillard qui se dissipe en matinée, hauteur prévue de 5 mm, avec des vents devenant du sud-ouest à 20 km/h en après-midi, avec un maximum de 22 et un humidex de 29. Demain, mercredi, du soleil avec un maximum de 24.
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1: À la Ligue de baseball intermédiaire de la vallée de Miramichi, les Aigles de Tracadie se sont inclinés face aux Dodgers de Dalhousie hier soir au parc Raoul Lozier de Tracadie lors du match numéro 2 par la marque de 9 à 5. Les Dodgers prennent ainsi les devants 2 à 0 dans cette série demi-finale. Le lanceur gagnant a été Joey Boudreau et le lanceur perdant, Mathieu Robichaud. Au bâton, Gabriel Arévalo a frappé un circuit de 3 points durant la fin de la cinquième manche qui a vu les Aigles remonter de l'arrière de 5 à 0 à une égalité de 5 à 5. Finalement, les Dodgers ont marqué 2 points en sixième et 2 autres points en septième pour sceller l'issue du match. Le prochain match entre les deux équipes aura lieu à Dalhousie demain soir à compter de 20 heures. Dans l'autre série demi-finale, les Cardinals de Newcastle mènent le duel 1-0 et tenteront de doubler leur avance sur la route à Chatham face aux Tigers ce soir à 19h30. Au tennis, le Club Tennis Chaleur a publié ses classements en date du 9 août. Chez les dames, dans la division élite, Megan Guérette mène avec 10 victoires et aucune défaite, bon pour 1620 points. Elle devance Dani Aubé, qui a une fiche de 7 victoires et 3 revers pour 1185 points. Mélanie Côté suit de près avec 7 victoires en autant de matchs pour 1134 points. Dans la division Challenger, Julie Daigle est en première place avec 10 victoires et aucune défaite, une fiche bonne pour 1458 points. Margaret McDermid est en deuxième position avec 7 victoires et 4 défaites. Chez les hommes, dans la division élite, Renaud Roy demeure au premier rang avec 13 victoires en 14 matchs, avec un total de 2116 points. La deuxième place appartient à Jean-Luc Breyer, qui a une fiche de 12 victoires et 2 défaites. Alain Maltais est présentement troisième avec 9 victoires en 15 matchs. Dans la division Challenger 1000, Alexandre Lisandro est le meneur avec 1171 points, obtenu avec 7 victoires et 1 défaite. Dans la division Challenger 750, le meilleur est Nicolas Haché, toujours invaincu, avec une fiche de 9 victoires en 9 matchs. Et finalement, dans la division Challenger 500, Félix Breyer est en tête avec 8 victoires et 1 défaite, une fiche bonne pour 1333 points. Il est talonné de près par Mathis Pitre avec la même fiche, mais 2 points en moins. Dans la division junior sous 16 ans, la première position est occupée par KM Cabrera avec une fiche parfaite de 5 victoires en 5 parties. Il a accumulé 550 points. Lucie Roux suit avec 4 victoires en 6 matchs et 443 points. Maïli Robichaud est troisième avec 4 victoires et aucune défaite, bon pour 440 points. En ce qui a trait au Chaleur Open, 25 joueuses et joueurs sont présentement inscrits pour la compétition qui aura lieu du 21 au 23 août prochain. 5 000 $ seront en jeu pour cette cinquième édition. Au tennis et au pickleball, hier, ce fut l'inauguration officielle des nouveaux terrains de tennis et de pickleball au parc Jeux de l'Acadie à Shawinigan. Lors de cette inauguration, les personnes présentes ont assisté au dévoilement du terrain 6 en mémoire d'Irénée Mallet afin de rendre hommage à son implication et sa contribution au développement du pickleball dans la région. Le club Pickleball Shawinigan était impliqué dans ce projet. À la course, le club de coureurs chaleur est présentement à la recherche de bénévoles en vue de la course Boucle Belle Baie qui aura lieu le 19 septembre prochain. Pour participer, vous pouvez vous inscrire sur le lien offert sur la page Facebook du groupe. Au hockey mineur, les gladiateurs de la péninsule acadienne ont ouvert les inscriptions pour les camps de sélection. L'horaire sera publié prochainement. Le coût d'inscription au camp de sélection est de 100 $. La date limite d'inscription coïncide avec la première session sur glace. Également, les inscriptions sont ouvertes pour les camps de sélection des équipes compétitives Pané-Passo, M11, M13 et M15. Le coût est de 100 $. L'horaire sera également publié plus tard. Les liens pour s'inscrire sont sur le site de l'Association de hockey mineur de la péninsule acadienne. Au volleyball, le club de volleyball Chaleur permet présentement aux joueuses et aux joueurs intéressés de s'inscrire pour les essais de la saison 2026. Les catégories pour les filles sont le triple ballon, le M13, le M14, le M15, le M16 et le M18. Chez les garçons, il y a le M14, le M16 et le M18. Toujours au volleyball, c'est ce soir que le club de volleyball Dynamite de la péninsule acadienne tiendra sa réunion au Tassa Café de Tracadie. Il s'agit d'une rencontre pour les personnes intéressées à s'impliquer dans le comité du club. Entre autres, les postes disponibles sont la présidence, la vice-présidence, trésorière ou trésorier, secrétaire et la représentante ou le représentant des parents. Et finalement, toujours au volleyball, les essais pour le club des requins s'en viennent. Il s'agira de la quatrième année du club. Au niveau des entraîneurs, ce sont 22 ans d'expérience à transmettre aux joueurs. Les classes d'âge disponibles sont les M13, M14, M15, M16 et M17. Les essais seront à faire dans 2 semaines avec lieu et horaire à être déterminés prochainement. C'est à le sport régional.
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2: Bonjour à tous. Mardi, nous sommes le 11 août. Bienvenue à l'émission Matin Nord-Est. Je vous accompagne jusqu'à 9 h. Très confortable ce matin, je dois vous dire. On est aux alentours de 18-19 degrés en moyenne pour l'ensemble de nos secteurs. On nous prévoit un peu de pluie aujourd'hui. J'aurai la chance de vous donner quelques détails dans les prochaines minutes. Aujourd'hui, mardi, nous allons avoir un autre jeu du restaurant Flaméo à vous proposer. Nos fameuses questions. Est-ce que la personne d'aujourd'hui, la participante d'aujourd'hui, sera en mesure d'égaler ou de récolter plus de points qu'hier? On verra bien. Il y a toujours notre concours « Attends une seconde » à 8h10. Et 8h40, je vais m'entretenir avec Myriam Légère du Centre marin, de l'Aquarium et Centre marin du Nouveau-Brunswick. On va vous parler des activités qui s'en viennent au cours de la prochaine semaine. On sait qu'il y a les célébrations pour le 15 août. Côté artistique, showbiz, on apprenait le décès d'un artiste acadien hier et du côté québécois. J'aurai la chance de vous donner les détails au cours de l'émission. Bonne journée!
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0: À 6h05, les détails météo maintenant pour le secteur du nord-est de la province. Aujourd'hui, eh bien, c'est un ciel plutôt nuageux pour nos secteurs, avec des averses qui vont débuter au cours de la matinée. Il y a aussi un risque d'orage, mais cet après-midi, on peut retrouver un peu de brouillard par endroit ce matin. On parle de 10 mm, sauf 30 mm dans les plus fortes averses. Maximum 22 degrés, humidex à 29. Ce soir, quelques averses qui vont cesser. La nuit prochaine, partiellement nuageux, 30 % de probabilité d'averse. Risque d'orage surtout pour la soirée avec un minimum de 14. Demain, mercredi, du soleil tôt le matin et tôt en après-midi. Et au cours de l'après-midi, on aura des passages nuageux un peu plus fréquents avec 60 % de probabilité d'averse. Maximum demain, 24, humidex à 28. Les mercures, présentement dans le nord-est, allons voir s'il y a eu des changements. Alors, en moyenne, on est aux alentours de 17 plus 18 degrés présentement.
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0: Ah oui, on va se retrouver en fin de semaine avec les célébrations du 15 août. Andy Bast, c'est sa nouveauté, se retrouver sur les ondes de la Superstation. Il est 6h16 exactement. Sandra Landry avec vous à l'émission Matin Nord-Est. Sur la scène internationale, le compte à rebours est lancé en Colombie pour retrouver les survivants du séisme le plus puissant de la dernière décennie qui a fait au moins 111 morts, 87 blessés, détruit des dizaines de bâtiments. Le tremblement de terre qui est survenu hier d'une magnitude de 7,4 sur l'échelle de Richter. Alors, on a bien sûr le tout à plonger les principales villes de l'ouest du pays dans la panique. Alors, à Cali, au sud-ouest, l'une des villes les plus touchées, secouristes professionnels et improvisés enlevaient les décombres à main nue à la recherche de signes de vie. Alors, ça se poursuit ce matin. En fin d'après-midi, imaginez-vous, là, 47 répliques avaient été enregistrées selon le service géologique colombien.
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4: 6h25, 17 degrés en moyenne dans le nord-est de la province. On nous prévoit de la pluie. Je vous en parle dans quelques minutes après Philippe Tremblay.

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1: Alors, c'est un ciel nuageux aujourd'hui pour les secteurs du nord-est de la province. On nous prévoit des averses qui vont débuter ce matin. On parle de 10 mm, sauf 30 mm dans les plus fortes averses, étant donné qu'il y a risque d'orage au cours de l'après-midi. Un peu de brouillard par endroit ce matin qui va se dissiper au cours de la matinée. Et on prévoit un maximum de 22, humidex à 29. Ce soir, quelques averses qui vont cesser au cours de la soirée avec un risque d'orage. Le ciel va rester partiellement nuageux pour la nuit prochaine avec 30 % de probabilité d'averses et un minimum de 14. Demain, mercredi, du soleil le matin et tôt en après-midi, mais ça deviendra une alternance de soleil et de nuages avec 60 % de probabilité d'averses tard en après-midi demain, avec des vents du nord-ouest de 20 à 40 km à l'heure en rafale, maximum 24, humidex à 28. À plus long terme, jeudi, alternance soleil-nuage 24, vendredi, nuageux, 60 % de probabilité d'averse avec 25, et samedi, 15 août, fête de l'Acadie, alternance soleil-nuage avec un maximum de 25. Alors, ce sera beau pour les festivités. On a 17 degrés en moyenne dans le nord-est.
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3: À la Ligue de baseball intermédiaire de la vallée d'Amiramichi, les Aigles de Tracadie se sont inclinés face aux Dodgers de Dalhousie hier soir au parc Raoul Lozier de Tracadie lors du match numéro 2 par la marque de 9 à 5. Les Dodgers prennent ainsi les devants 2 à 0 dans cette série demi-finale. Le lanceur gagnant a été Joey Boudreau et le lanceur perdant Mathieu Robichaud. Au bâton, Gabriel Arévalo a frappé un circuit de 3 points durant la fin de la cinquième manche qui a vu les Aigles remonter de l'arrière de 5 à 0 à une égalité de 5 à 5. Finalement, les Dodgers ont marqué 2 points en sixième et 2 autres points en septième pour sceller l'issue du match. Le prochain match entre les deux équipes aura lieu à Dalhousie demain soir à compter de 20 heures. Dans l'autre série demi-finale, les Cardinals de Newcastle mènent le duel 1 victoire à 0 et tenteront de doubler leur avance sur la route à Chatham face aux Tigers ce soir à 19h30. Au tennis, le Club Tennis Chaleur a publié ses classements en date du 9 août. Chez les dames, dans la division élite, Megan Guérette mène avec 10 victoires et aucune défaite, bon pour 1620 points. Elle devance Dani Aubé, qui a une fiche de 7 victoires et 3 revers pour 1185 points. Mélanie Côté suit de près avec 7 victoires en autant de matchs pour 1134 points. Dans la division Challenger, Julie Daigle est en première place avec 10 victoires et aucune défaite, une fiche bonne pour 1458 points. Margaret McDermid est en deuxième position avec 7 victoires et 4 défaites. Chez les hommes, dans la division élite, Renaud Roy demeure au premier rang avec 13 victoires en 14 matchs, avec un total de 2116 points. La deuxième place appartient à Jean-Luc Breyer, qui a une fiche de 12 victoires et 2 défaites. Alain Maltais est présentement troisième avec 9 victoires en 15 matchs. Dans la division Challenger 1000, Alexandre Lissandro est le meneur avec 1171 points, obtenu avec 7 victoires et 1 défaite. Dans la division Challenger 750, le meilleur est Nicolas Haché, toujours invaincu, avec une fiche de 9 victoires en 9 matchs. Et finalement, dans la division Challenger 500, Félix Breyer est en tête avec 8 victoires et 1 défaite, une fiche bonne pour 1333 points. Il est talonné de près par Mathis Pitre avec la même fiche, mais 2 points en moins. Dans la division junior sous 16 ans, la première position est occupée par Karim Cabrera avec une fiche parfaite de 5 victoires en 5 parties. Il a accumulé 550 points. Lucie Roux suit avec 4 victoires en 6 matchs et 443 points. Maïli Robichaud est troisième avec 4 victoires et aucune défaite, bon pour 440 points. En ce qui a trait au Chaleur Open, 25 joueuses et joueurs sont présentement inscrits pour la compétition qui aura lieu du 21 au 23 août prochain. 5 000 $ seront en jeu pour cette cinquième édition. Au tennis et au pickleball, hier, ce fut l'inauguration officielle des nouveaux terrains de tennis et de pickleball au parc Jeux de l'Acadie à Chepagan. Lors de cette inauguration, les personnes présentes ont assisté au dévoilement du terrain 6 en mémoire d'Irénée Mallet afin de rendre hommage à son implication et sa contribution au développement du pickleball dans la région. Le club Pickleball Chepagan était impliqué dans ce projet. À la course, le club de coureurs chaleur est présentement à la recherche de bénévoles en vue de la course Boucle Belle Baie qui aura lieu le 19 septembre prochain. Pour participer, vous pouvez vous inscrire sur le lien offert sur la page Facebook du groupe. Au hockey mineur, les gladiateurs de la péninsule acadienne ont ouvert les inscriptions pour les camps de sélection. L'horaire sera publié prochainement. Le coût d'inscription au camp de sélection est de 100 $. La date limite d'inscription coïncide avec la première session sur glace. Également, les inscriptions sont ouvertes pour les camps de sélection des équipes compétitives Pané, Passo, M11, M13 et M15. Le coût est de 100 $. L'horaire sera également publié plus tard. Les liens pour s'inscrire sont sur le site de l'Association de hockey mineur de la péninsule acadienne. Au volleyball, le club de volleyball Chaleur permet présentement aux joueuses et aux joueurs intéressés de s'inscrire pour les essais de la saison 2026. Les catégories pour les filles sont le triple ballon, le M13, le M14, le M15, le M16 et le M18. Chez les garçons, il y a le M14, le M16 et le M18. Toujours au volleyball, c'est ce soir que le club de volleyball Dynamite de la péninsule acadienne tiendra sa réunion au Tassa Café de Tracadie. Il s'agit d'une rencontre pour les personnes intéressées à s'impliquer dans le comité du club. Entre autres, les postes disponibles sont la présidence, la vice-présidence, trésorière ou trésorier, secrétaire et la représentante ou le représentant des parents. Et finalement, toujours au volleyball, les essais pour le club des requins s'en viennent. Il s'agira de la quatrième année du club. Au niveau des entraîneurs, ce sont 22 ans d'expérience à transmettre aux joueurs. Les classes d'âge disponibles sont les M13, M14, M15, M16 et M17. Les essais seront à faire dans 2 semaines avec lieu et horaire à être déterminés prochainement. C'est à le sport régional.
1: Sport Minute. En tennis, tout d'abord, les deux matchs des quarts de finale qui devaient avoir lieu hier ont été reportés à aujourd'hui en raison de la pluie. L'Espagnol Rafael Hodar se mesurera au Français Arthur Fils, tandis que l'Italien Luciano Darderi affrontera l'Américain Brandon Nakashima. En baseball, les Blue Jays se sont accrochés à une courte avance pour vaincre les Red Sox de Boston 2-1 hier à Toronto. Les Blue Jays ont ainsi dépassé les Mariners de Seattle qui ne jouaient pas hier dans la course aux éliminatoires de la Ligue américaine. Ils se retrouvent maintenant à 3 matchs d'une place parmi les équipes repêchées. Autre match entre les deux équipes, c'est-à-dire les Red Sox et les Blue Jays, ce soir. Et football, Ligue nationale de football, les Cowboys de Dallas et le plaqueur défensif Quinnen Williams se sont entendus hier sur une prolongation de contrat de 105,9 millions de dollars américains sur 3 ans, et ce, à l'approche de sa première saison complète avec l'équipe. Le contrat inclut 101 millions de dollars garantis et sera ajouté aux 2 dernières restantes de son pacte actuel. La moyenne annuelle de 35,3 millions de cette prolongation est la 2e plus élevée parmi les plaqueurs défensifs derrière Jalen Carter des Eagles de Philadelphie. Les Cowboys ont raté les éliminatoires lors des 2 dernières campagnes. Âgé de 28 ans, Williams avait été repêché au 3e rang au total par les Jets de New York. C'était en 2019. Il est 6h36.
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0: C'est une nouvelle version de ce grand succès de Way de la formation Fastball. C'était avec Félix Cartal, les Fionn.
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0: Il est 6h44 minutes, chronique showbiz. On apprenait hier le décès de la chanteuse Marie King. Je pensais que c'était une Québécoise. Eh bien, non. Elle est née du côté de Navan, en Ontario. Alors, Marie King est décédée dimanche à l'âge de 91 ans. Elle a été surnommée la reine du country à ses débuts. Elle a connu toute une carrière, là, à partir de 1957. Son titre le plus célèbre, c'est Quand le soleil dit bonjour au Montagne, qui n'a pas chanté, interprété cette chanson. C'est cette chanson-là qui est parue sur son album portant son nom, Marie King, en 1965. Elle a enregistré plus d'une vingtaine d'albums en carrière sur lesquels on retrouve, entre autres, Ma petite Carole, Allô mon petit Bobby aussi. Marie King a notamment reçu de nombreux prix, entre autres le Gala Trior en 2013 et avait été nominée plusieurs fois au Gala de la Disque au cours de sa carrière et elle a été intronisée au Temple de la renommée de la musique country de la vallée de l'Outaouais en 1993. Elle a eu 5 enfants, dont 3 fils et 2 filles. Elle a été l'épouse du chanteur country Bob King. Parmi ses enfants, on retrouve Caroline King qui fait campagne avec sa très bonne amie Dani Darèche, la fille de Julie Darèche. Elle forme le duo depuis quelques années, les filles d'eux, et connaissent vraiment tout un succès pour rendre hommage à leurs deux mamans. À part ça, j'aimerais vous mentionner que dans 60 minutes, je vais avoir le plaisir de recevoir Annie Boudreau et Joey de la Maison des Arts Belbé qui vont venir nous parler d'activités fort intéressantes pour les jeunes, camp gratuit du 17 au 20 août et peindre la région chaleur 14 et 15 août. Tous les détails à compter de 7h40.
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8: Il est 6h51 exactement. Dans 9, on aura pour vous les informations de 7h avec Yannick Holmes qui va nous parler de la boîte théâtre de Caraquette qui lance un projet de modernisation. Vol d'un VTT à Bathurst. Il sera question également de la construction d'un nouveau centre scientifique du côté d'Ottawa. On parle d'un contrat de plus de $700 millions. Et les principaux négociateurs commerciaux du Canada seront une fois de plus à Washington cette semaine pour de nouvelle réunion avec l'administration Trump. Yannick aura tous les détails à 7h et 7h10, on aura le jeu Flammé haut.
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Des belles chansons comme ça, des belles chansons acadiennes avec Alain Comeau, que vous allez en entendre de plus en plus au cours de la semaine, à l'approche, bien sûr, de la fête nationale des Acadiens. C'était son grand succès de 2013 déjà, des années comme ça, Alain Comeau. On a pour vous donc les informations, ça s'en vient à compter de 7 heures. On vous souhaite une excellente journée.

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1: Bonjour à tous. Aujourd'hui, mardi, nous sommes le 11 août.
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3: Bon mardi, au microphone Yannick Holmes, voici vos informations. La boîte théâtre de Caraquet tente d'assurer sa survie en lançant un projet de modernisation. Le projet comprend l'ajout d'une annexe ainsi que la restauration de l'édifice vieillissant. Le Théâtre populaire d'Acadie est une compagnie de théâtre professionnel francophone fondée en 1974. Le directeur artistique et co-directeur général, Alain Roy.
4: La nouvelle scène, qui serait le même espace qu'on a actuellement, serait ajoutée comme collée sur la bâtisse. On ouvrirait un mur. C'est aussi qu'on voudrait, et on s'en aperçoit cet été avec la présentation des émissiers, il y a une grande demande pour du théâtre en été. La boîte théâtre actuellement n'a pas comme un foyer pour accueillir des gens. Donc les gens sont obligés d'attendre à l'extérieur. Il n'y a pas de toilette à l'étage. Donc une personne avec mobilité réduite, descendre en bas, des longues marches d'escalier. En fait, c'est dans le décor du 19e siècle, avoir des cités du 21e siècle. Pouvoir créer aussi, accueillir des gens de partout pour des laboratoires de création, parce qu'il y a beaucoup de demandes pour ça.
3: La boîte théâtre de Caraquet accueille actuellement la pièce de théâtre Les Émeutiers dans le cadre de la 64e édition du Festival acadien. Selon M. Roy, il s'agit d'un succès retentissant après plusieurs représentations présentées à guichet fermé.
4: Ben, je pense que quand toutes les représentations sont à guichet fermé, on peut parler, oui, d'un succès retentissant. Effectivement, il y a la première représentation, je pense qu'il restait 10 billets à vendre, et toutes les autres se sont vendues. Et à chaque soir, il y a des personnes qui se présentent pour essayer d'avoir une place. Alors, on est très, très, très fiers, très contents de la réponse du public. Et on sait qu'on a beaucoup de touristes aussi, de gens de l'extérieur qui en entendent parler, qui sont sur place, donc qui n'ont pas pu prévoir ça à l'avance, qui essaient d'avoir des places aussi. Là, on est très, très heureux.
3: La force policière de Bathurst sollicite l'aide du public afin de retrouver un véhicule tout-terrain volé dans la localité. Le mardi 4 août dernier, vers 5h45, un VTT Polaris Sportsman noir de l'année 2005 a été déclaré volé sur la promenade Riverside. Le véhicule porte la plaque d'immatriculation du Nouveau-Brunswick XU6457. Si quelqu'un possède de l'information, veuillez communiquer avec la force policière de Bathurst. Pour conserver l'anonymat, vous pouvez aussi communiquer avec Échec au crime. Le gouvernement Carney octroie un contrat de plus de 700 millions de dollars pour la construction d'un nouveau centre scientifique à Ottawa. Le fédéral fait valoir que ce nouveau campus scientifique renforcera les capacités du Canada en matière de sécurité nationale et de préparation aux situations d'urgence. Selon le ministre de la Défense nationale, David McGinty, ce nouveau campus réunira des scientifiques et des chercheurs de renommée mondiale.
5: En réunissant les partenaires scientifiques fédéraux dans un centre moderne, nous créons des conditions propices à une collaboration, à une innovation et à une efficacité accrue à l'appui des priorités du gouvernement et des services sur lesquels les Canadiens comptent au quotidien.
3: Et les principaux négociateurs commerciaux du Canada seront une fois plus à Washington cette semaine pour de nouvelles réunions avec l'administration Trump. Les négociations entre le Canada et les États-Unis se sont intensifiées ces dernières semaines à l'approche du 19 août. Au-delà de cette date butoir, toute une série d'exportations canadiennes seront soumises à des droits de douane de 50 %. L'équipe commerciale canadienne a rencontré à deux reprises le représentant américain au commerce, Jamieson Greer, au cours des deux dernières semaines. Et voilà, c'est ce qui complète votre bulletin d'information.
1: Ajoutons sur la scène internationale que le bilan des victimes s'alourdit du côté de la Colombie suite au tremblement de terre d'hier. Au moins 132 personnes sont décédées et 570 ont été blessées suite au séisme de magnitude de 7,4 qui a frappé l'ouest de la Colombie. Les équipes de secours s'activent pour dégager les victimes des décombres et parmi les bâtiments effondrés figuraient les services de pédiatrie et de néonatologie d'un hôpital de Cali. Maintenant, en prévision du temps pour les secteurs du nord-est de la province, c'est un ciel nuageux, vous l'avez remarqué. On nous prévoit des averses aujourd'hui, averses qui vont débuter au cours de la matinée, avec du brouillard par endroits qui va se dissiper en matinée aussi. Aujourd'hui, c'est un 10 mm qu'on nous prévoit, sauf 30 mm dans les plus fortes averses. On nous prévoit des orages au cours de l'après-midi, maximum 22 degrés, humidex à 29. Il y aura encore quelques averses en soirée avec un risque d'orage. La nuit prochaine, partiellement nuageux, 30 % de probabilité d'averse, minimum 14. Et demain, mercredi, ce sera le retour du beau temps, du soleil avec des passages nuageux au cours de l'après-midi, avec un 60 % de probabilité d'averse. Demain, c'est un maximum de 24 qui est prévu avec l'humidex à 28. Pour l'instant, en moyenne, dans le nord-est, 17 degrés. Il est 7h05.
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1: Il est 7h08, c'est déjà le temps de nous appeler si vous voulez devenir participant au jeu Flaméo. Nous avons 3 questions. La personne d'hier a récolté 10 points. Est-ce que vous serez en mesure d'en obtenir plus et peut-être avoir une chance au tirage de la carte de 40 $ de Flaméo? 7-2-7-11-22, 5-4-6-11-22. Ce matin, je prends le 5e appel.
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0: Et je rejoins Céline Marge de Rivière à la Truite. Bonjour Céline.
1: Allô.
0: Comment ça va?
1: Ça va bien.
0: On est en route?
1: Oui, en route pour le travail.
0: À quel endroit vous travaillez, Céline?
1: Au centre de santé de Saint-Isidore.
0: Et vous faites quoi exactement?
1: Je suis infirmière.
0: Infirmière. Bon, vous souhaite une excellente journée. Avez-vous eu des vacances cet été?
1: Oui, j'arrive juste de vacances lundi.
0: Ah, vous avez recommencé hier comme ça.
1: C'est ça. Oui.
0: Vous avez pu profiter pleinement de vos vacances quand même?
1: Oui, on a eu du beau temps.
0: Oui, hein, je pense qu'on était gâtés de ce côté-là cette année, cet été, pour la majorité des gens. Hey Céline, on a trois questions à vous proposer. Vous récoltez le plus de points pour avoir la chance de gagner la carte de 40 $ de Flaméo. Pour chaque question, vous pouvez récolter 20 points. Mais si vous avez besoin d'indices, ben on enlève 5 points à chaque fois, à chaque indice. Vous êtes prête?
1: Oui.
0: On y va avec la première question. Un couple de cet animal peut avoir près de 5000 descendants par année pour 20 points.
1: Des
0: maringouins. Non. Oui, ça ferait du sens, il y en a tellement. Mais c'est pas ça. Pour 15 points, petit.
1: Souris.
0: 10 points, rongeur. Oui, c'est ça. Alors, on a été chercher 10 points pour cette question. Prochaine question. Pour 20 points, il paraît que 90 % des femmes qui entrent dans un grand magasin le font.
1: Juste regarder.
0: Juste regarder. Non, c'est pas ça. Pour 15 points, ligne.
1: Point à ça.
0: Non. Pour 10 points, déplacement.
1: Pousse un panier.
0: Non. Fait tout du sens, mais ce n'est pas la réponse qu'on cherche. Et pour 5 points, direction.
1: Va vers le fond.
0: Mais non, ce n'est pas ça. On cherchait, elle tourne à droite. On dit que 90 % qui entrent dans un... des femmes là, qui entrent dans un grand magasin tournent à droite automatiquement. On dirait que c'est le réflexe. OK, bon, on n'a aucun point pour cette question, mais vous pouvez dépasser notre participante d'hier si vous êtes en mesure d'aller chercher plus de points pour la dernière question. Quel pays abrite 5 millions de coqs?
1: De coqs?
0: Ouais, des coqs. Pas les poules, mais les coqs. Pour 20 points.
1: Le Canada.
0: Non. Pour 15 points, dans le Pacifique.
1: Le Mexique.
0: Non. Pour 10 points, les îles. Il s'agit d'îles.
1: Hawaï.
0: Non. Pour 5 points, Manille.
1: Manille?
0: Oui. Ça, c'est le dernier indice. Manille.
1: L'Argentine.
0: On cherchait les Philippines. Ben, vous avez 10 points. Vous êtes égalité avec la personne d'hier. Alors, si jamais que ça reste comme ça, les autres participants de cette semaine n'ont pas plus de points, ben, on fera le tirage au hasard pour la carte Flaméo. Ben, merci d'avoir joué avec nous, Céline. On vous souhaite une très belle journée.
1: Merci. Bye-bye.
0: Bye-bye.

Ah oui, je l'ai chanté. 17h55, boire ma bouteille. Il est 7h20. Les souhaits d'anniversaire en ce 11 août. Ben, on désire souhaiter bonne fête à Fernand Gautreau de Lausier-Settleman et bonne fête à Cécile Ward de Chipagan. C'est de la part des résidences à Chipagan et Robert London. C'est votre anniversaire, vous aussi, en ce 11 août. Ben, on vous souhaite de passer une très belle journée. Du côté des célébrités, hier, j'ai complètement manqué la fête au chanteur Danny Mallet. C'était son anniversaire hier. Chris Hemsworth, lui, célèbre ses 43 ans, qu'on a vu dans Avengers, dans Thor aussi. 43 ans, donc, pour Chris Hemsworth. Et le chanteur Joe Jackson célèbre ses 72 ans. Voici son grand succès de l'année 1984. « You can't get what you want ».

Dans 5 minutes, on s'informe sur la scène sportive avec Alain Degrasse. J'aurai quelques nouvelles sur la scène nationale aussi. Mardi, aujourd'hui, nous allons avoir notre tirage concernant la pause McCafé McGatterie du restaurant McDonald's de l'avenue Saint-Pierre à Bathurst. J'invite les entreprises de la région Chaleur à s'inscrire en se rendant sur notre site Internet ckle.fm. C'est aux alentours de 11 heures qu'on va faire le tirage. Voici Ella Langley.

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12: Un ciel nuageux avec des averses qui vont débuter au cours de la matinée. Il y a risque d'orage également, surtout cet après-midi pour nos secteurs. On parle de 10 mm en précipitation, sauf 30 dans les plus fortes averses. Le maximum qu'on nous prévoit, c'est 22 degrés, humidex à 29. Ce soir, quelques averses avec risque d'orage. La nuit prochaine, partiellement nuageux avec 30 % de probabilité d'averse, minimum 14. Demain, mercredi, ce sera du soleil avec des passages nuageux, surtout en après-midi. 60 % de probabilité d'averse avec un maximum de 24, humidex 28. Jeudi, alternance soleil-nuage 24. Vendredi, nuageux 60 % de probabilité d'averse avec 25. Et samedi, alternance soleil-nuage maximum 25. Pour l'instant, c'est 17 en moyenne dans le nord-est.
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14: À la Ligue de baseball intermédiaire de la vallée de Miramichi, les Aigles de Tracadie se sont inclinés face aux Dodgers de Dalhousie hier soir au parc Raoul Lausier de Tracadie. Lors du match numéro 2, par la marque de 9 à 5. Les Dodgers prennent ainsi les devants 2 à 0 dans cette série demi-finale. Le lanceur gagnant a été Joey Boudreau et le lanceur perdant, Mathieu Robichaud. Au bâton, Gabriel Arévalo a frappé un circuit de 3 points durant la fin de la 5e manche qui a vu les Aigles remonter de l'arrière de 5 à 0 à une égalité de 5 à 5. Finalement, les Dodgers ont marqué 2 points en 6e et 2 autres points en 7e pour sceller l'issue du match. Le prochain match entre les deux équipes aura lieu à Dalhousie demain soir à compter de 20h. Dans l'autre série demi-finale, les Cardinals de Newcastle mènent le duel 1-0 et tenteront de doubler leur avance sur la route à Chatham face aux Tigers ce soir à 19h30. Au tennis, le club tennis Chaleur a publié ses classements en date du 9 août. Chez les dames, dans la division élite, Megan Guéret mène avec 10 victoires et aucune défaite, bon pour 1620 points. Elle devance Dani Aubé, qui a une fiche de 7 victoires et 3 revers pour 1185 points. Mélanie Côté suit de près avec 7 victoires en autant de matchs pour 1134 points. Dans la division Challenger, Julie Daigle est en première place avec 10 victoires et aucune défaite, une fiche bonne pour 1458 points. Margaret McDermid est en deuxième position avec 7 victoires et 4 défaites. Chez les hommes, dans la division élite, Renaud Roy demeure au premier rang avec 13 victoires en 14 matchs, avec un total de 2116 points. La deuxième place appartient à Jean-Luc Breyer, qui a une fiche de 12 victoires et 2 défaites. Alain Maltais est présentement troisième avec 9 victoires en 15 matchs. Dans la division Challenger 1000, Alexandre Lissandro est le meneur avec 1171 points, obtenu avec 7 victoires et 1 défaite. Dans la division Challenger 750, le meilleur est Nicolas Haché, toujours invaincu, avec une fiche de 9 victoires en 9 matchs. Et finalement, dans la division Challenger 500, Félix Breyer est en tête avec 8 victoires et 1 défaite, une fiche bonne pour 1333 points. Il est talonné de près par Mathis Pitre avec la même fiche, mais 2 points en moins. Dans la division junior sous 16 ans, la première position est occupée par Caim Cabrera avec une fiche parfaite de 5 victoires en 5 parties. Il a accumulé 550 points. Lucie Roux suit avec 4 victoires en 6 matchs et 443 points. Maïli Robichaud est troisième avec 4 victoires et aucune défaite, bon pour 440 points. En ce qui a trait au Chaleur Open, 25 joueuses et joueurs sont présentement inscrits pour la compétition qui aura lieu du 21 au 23 août prochain. 5 000 $ seront en jeu pour cette 5e édition. Au tennis et au pickleball, hier, ce fut l'inauguration officielle des nouveaux terrains de tennis et de pickleball au parc Jeux de l'Acadie à Shawinigan. Lors de cette inauguration, les personnes présentes ont assisté au dévoilement du terrain 6 en mémoire d'Irénée Mallet afin de rendre hommage à son implication et sa contribution au développement du pickleball dans la région. Le club pickleball Shawinigan était impliqué dans ce projet. À la course, le club de coureurs Chaleur est présentement à la recherche de bénévoles en vue de la course Boucle Belle Baie qui aura lieu le 19 septembre prochain. Pour participer, vous pouvez vous inscrire sur le lien offert sur la page Facebook du groupe. Au hockey mineur, les gladiateurs de la péninsule acadienne ont ouvert les inscriptions pour les camps de sélection. L'horaire sera publié prochainement. Le coût d'inscription au camp de sélection est de 100 $. La date limite d'inscription coïncide avec la première session sur glace. Également, les inscriptions sont ouvertes pour les camps de sélection des équipes compétitives Pané-Passo M11, M13 et M15. Le coût est de 100 $. L'horaire sera également publié plus tard. Les liens pour s'inscrire sont sur le site de l'Association de hockey mineur de la péninsule acadienne. Au volleyball, le club de volleyball Chaleur permet présentement aux joueuses et aux joueurs intéressés de s'inscrire pour les essais de la saison 2026. Les catégories pour les filles sont le triple ballon, le M13, le M14, le M15, le M16 et le M18. Chez les garçons, il y a le M14, le M16 et le M18. Toujours au volleyball, c'est ce soir que le club de volleyball Dynamite de la péninsule acadienne tiendra sa réunion au Tassa Café de Tracadie. Il s'agit d'une rencontre pour les personnes intéressées à s'impliquer dans le comité du club. Entre autres, les postes disponibles sont la présidence, la vice-présidence, trésorière ou trésorier, secrétaire et la représentante ou le représentant des parents. Et finalement, toujours au volleyball, les essais pour le club des requins s'en viennent. Il s'agira de la 4e année du club. Au niveau des entraîneurs, ce sont 22 ans d'expérience à transmettre aux joueurs. Les classes d'âge disponibles sont les M13, M14, M15, M16 et M17. Les essais seront offerts dans 2 semaines avec lieu et horaire à être déterminés prochainement. C'est à le sport régional.
12: Sport Minute. D'abord au tennis, le Québécois Alexis Galarneau et son partenaire de jeu ontarien Duncan Chan se sont inclinés 6-2, 6-4 en quart de finale de l'Omnium Bank National hier à Montréal. Galarneau et Chan étaient la dernière paire canadienne en lice. Les deux matchs des quarts de finale qui devaient avoir lieu hier ont par ailleurs été reportés à aujourd'hui en raison de la pluie. Baseball, les Blue Jays se sont accrochés à une courte avance pour vaincre les Red Sox de Boston 2-1 hier à Toronto. Les Blue Jays ont ainsi dépassé les Mariners de Seattle qui ne jouaient pas hier dans la course aux éliminatoires de la Ligue américaine. Ils se retrouvent maintenant à 3 matchs d'une place parmi les équipes repêchées. Autre match entre les deux équipes, les Red Sox et les Jays, ce soir. Et on peut vous mentionner que les Cowboys de Dallas et le plaqueur défensif Quinnen Williams se sont entendus hier sur une prolongation de contrat de 105,9 millions de dollars américains sur 3 ans à l'approche de sa première saison complète avec l'équipe. Il est 7h38, on vous parle d'activité du côté de la Maison des Arts Belle Baie avec Annie Boudreau et Joey. Alors, dans quelques minutes, on va vous parler d'un camp gratuit pour les jeunes et de peindre la région Chaleur.
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1: Il est 7h44 minutes. N'oubliez pas de nous texter le mot seconde au 506-544-0957. 506-544-0957. 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J'ai deux invités avec moi en studio. Tout d'abord, Annie Boudreau. Bonjour, Annie.
5: Bonjour, Sandra.
1: Et je retrouve Joé J. Boudreau. Bonjour, Joé.
6: Bonjour, Sandra.
1: Ça va bien?
6: Ça va bien, toi?
1: Alors, vous êtes venu me parler d'activités du côté de la Maison des Arts Belbé, Annie. Il y a beaucoup d'activités. Ça bouge.
5: Ça bouge beaucoup cet été. Depuis... Ça bouge beaucoup tout le temps.
1: Tout le temps, c'est vrai. Mais on sent que cet été, là, hein, André, qu'on...
5: Il y a eu un engouement.
1: Oui, c'est vrai. Puis on a pris comme notre air d'aller vraiment.
5: Exactement.
1: Là. Puis les gens reconnaissent encore plus la Maison des Arts. Puis on en profite. Profite encore plus. Hein?
5: Oui, on aime ça. Puis on voit beaucoup l'engouement des touristes aussi qui viennent, qui arrêtent. C'est la place à arrêter.
1: Mais quelle
5: vraiment,
1: destination,
5: là.
1: Justement. Là, puis ça nous permet de découvrir les artistes d'ici. Mais il n'y a pas juste ça, il y a plein d'autres choses. Là, on va inviter les gens à participer à une activité qui va avoir lieu cette semaine. Peindre la région chaleur.
5: Oui, c'est ça? Peindre à l'extérieur. On veut inviter les gens à venir, puis on le fait conjointement avec Bay Breeze à Bathurst, la galerie d'art Bay Breeze, oui, de Bathurst. La Maison des Arts et la galerie d'art se unissent ensemble, unissent nos forces, unissent nos artistes. Mm-hmm. Puis on va peindre la région chaleur le 14 et le 15 août.
1: Donc, c'est vendredi et samedi.
5: Exactement.
1: Ça fonctionne comment?
5: C'est sûr qu'on a... utiliser le fait que c'est le 15 août, oui, il va y avoir beaucoup de monde à Petit Rocher. Mm-hmm. Fait, les gens peuvent venir s'inscrire entre 16h et 20h vendredi soir à l'espace des Arts Unis, au quai, à Petit Rocher, là, oui. Nos kiosques au quai, entre 16h et 20h, soit vendredi soir, ou samedi le 15 août, entre 10h et midi. Mm-hmm. Ils viennent s'inscrire. Puis quand ils viennent venir s'inscrire, c'est un coût de 25 $. Ils viennent s'inscrire avec leur toile, ceux qui veulent peindre dessus. Nous autres, on va mettre un étampe sur leur toile pour dire c'est celle-là qu'ils ont faite.
1: OK.
5: Ils ont jusqu'à 4h samedi pour rapporter leur toile. Puis entre 4h et 4h30, il y a un jury qui va être là et les votes du public aussi, parce qu'il y a un prix du public et il y a un prix du jury pour la meilleure toile.
1: Ah, la plus belle toile.
5: La plus belle toile, c'est ça, la meilleure toile.
1: Mais là, j'ai l'impression qu'on va s'inspirer du 15 août, de la fête, mais on va peut-être avoir des surprises
5: on
1: aussi.
5: On va avoir des surprises, puis on va voir, c'est peindre la région Chaleur. Ça fait, t'es pas obligé de peindre à Petit Rocher, là. Tu peux t'en tourner à Bathurst, tu peux t'en tourner à Belle-Dune, à Pokesha. C'est vraiment toute la région Chaleur qu'on va peindre. Puis les artistes vont s'étaler partout dans la région.
1: Oui.
5: Après ça, toutes leurs toiles vont être à vendre. Entre 4h et 8h.
1: Comme on a fait pour les 100 artistes.

0: professionnel.
1: Parfait. Alors, c'est à partir de vendredi 16h qu'on peut s'inscrire à la Maison des Arts. On va au quai.
0: OK. OK. Oui. OK. À l'Espace des Arts Unis, c'est les kiosques qu'on a juste au quai.
1: Joey G. Boudreau est artiste. Bonjour, Joey.
2: Bonjour. Oui.
1: Artiste, moi, je ne vous connais pas encore, là.
2: OK.
1: Qu'est-ce que vous faites?
2: Moi, je suis artiste multidisciplinaire, mais je spécialise plus dans la peinture acrylique et le dessin au plomb. Mais c'est ça, j'ai beaucoup d'autres aussi.
1: OK. Est-ce qu'on retrouve de vos toiles, de vos œuvres à la Maison des Arts?
2: J'en ai quelques-unes à la Maison des Arts,
1: OK.
2: Oui.
1: Il va falloir découvrir ça.
2: Absolument.
1: Et là, vous venez nous parler d'un camp pour les jeunes qui aura lieu la semaine prochaine.
2: Oui, on a monté un camp. C'est un test pilote, admettons, qu'on fait cette année.
1: Mm-hmm.
2: C'est un camp d'une semaine. C'est un camp bilingue. C'est pour les jeunes de 12 à 18 ans. Puis, la thématique de la semaine, c'est paroles en images. Donc, ça va être 4 jours. Entre 9h et 3h30, 15h30, excuse-moi.
1: Ouais.
2: Puis, c'est ça, c'est parole en image. Fait que la première journée, on va avoir un camp d'écriture avec un atelier d'écriture avec John Boulay, la créatrice.
1: Oui, on le connaît bien, John.
2: Oui, c'est ça, de l'écriture créative. Fait que ça va setter le projet pour la semaine des jeunes. Fait qu'ils vont soit travailler en collaboration ensemble ou individuellement sur leur propre projet. Puis, leur texte qu'ils vont écrire va... placer la fondation par rapport aux autres créations qu'ils vont faire.
1: De ce qu'ils vont faire pour le reste de la semaine.
2: Pour le reste de la semaine.
1: Parce qu'après
2: ça, oui. Oui, puis c'est ça. Le lendemain, on va avoir John Furry qui va donner un atelier de l'aquarelle. Merci beaucoup.
1: Mm-hmm.
2: Oui, d'aquarelle. Puis après ça, c'est ça. Ils allons faire ça par rapport encore une fois au texte.
1: Ouais.
2: Alors ça, le mercredi, on va avoir Candice Ostrowski qui va faire un atelier de peinture acrylique. Puis après ça, le jeudi, moi, je vais donner un atelier au dessin.
1: OK. Puis c'est un camp qui est gratuit part ça?
2: Oui, c'est gratuit. Ça a été...
0: C'est un projet PAC, Place aux compétences.
2: C'est ça.
1: OK. Est-ce que il y a un nombre limité de jeunes qu'on peut accueillir?
2: Oui, 10. Là, on a déjà 2 inscriptions.
1: Oui.
2: Mais on invite tous les jeunes à venir s'inscrire...
1: À quel endroit?
2: À la Maison des Arts directement.
1: Ah, parfait. Oui. Donc, c'est à partir de lundi jusqu'à jeudi.
2: C'est bien ça.
1: Et puis, c'est gratuit. Puis, rappelez-nous les heures aussi, là.
2: Les heures d'ouverture, c'est...
0: Le numéro de...
1: Pour les heures, pour le camp la semaine prochaine, c'est de quelle heure à quelle heure encore?
2: C'est de 9h à 3h30.
1: OK, parfait. Pour les parents qui se disent, hey, ben, ça serait intéressant, là, avant que l'école commence, ça pourrait être une belle activité pour les jeunes.
2: Exactement.
0: Il faut venir s'inscrire à la Maison des Arts.
2: Il faut venir s'inscrire à la Maison des Arts. Vous pouvez rejoindre la Maison des Arts au 506-783-7307. Encore une fois, le 506-783-7307.
1: Mm-hmm.
2: Puis la Maison des Arts est ouverte de 11h à 16h du lundi au vendredi.
0: Non, du mercredi au dimanche.
2: Ça a changé depuis que j'étais là.
0: Du mercredi au dimanche de 11h à 16h.
1: Parfait. On a fait le tour pour les 2 belles activités. On invite les gens, bien sûr, à participer, soit à peindre la région Chaleur ce vendredi et samedi, ou encore pour les jeunes, là, le camp gratuit du 17 au 20 août, Maison des Arts, et on se rend au quai des artistes à Petit Rocher pour s'inscrire pour l'activité de la fin de semaine. Annie Boudreau, Joey J. Boudreau, merci beaucoup.
0: Merci beaucoup, Sandra.
1: Bonne journée et bon 15 août.
0: Merci.

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0: Dans moins d'une minute, il sera 8 heures, les informations avec Yannick Holmes. 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
8: Bonjour à tous. 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
9: Bon mardi. Au microphone, Yannick Holmes. Voici vos informations. La boîte théâtre de Caraquette tente d'assurer sa survie en lançant un projet de modernisation. Le projet comprend l'ajout d'une annexe ainsi que la restauration de l'édifice vieillissant. Le Théâtre populaire d'Acadie est une compagnie de théâtre professionnel francophone fondée en 1974. Le directeur artistique et co-directeur général, Alain Roy.
10: La nouvelle scène serait le même espace qu'on a actuellement, serait ajouté comme collé sur la bâtisse. On ouvrirait un mur. C'est aussi qu'on voudrait, et on s'en aperçoit cet été avec la présentation des émissiers, il y a une grande demande pour du théâtre en été. La boîte théâtre actuellement n'a pas comme un foyer pour accueillir des gens. Donc les gens sont obligés d'attendre à l'extérieur. Il n'y a pas de toilette à l'étage. Donc une personne avec mobilité réduite, descendre en bas, des longues marches d'escalier. En fait, c'est dans le décor du 19e siècle, avoir des cités du 21e siècle. Pouvoir créer aussi, accueillir des gens de partout pour des laboratoires de création, parce qu'il y a beaucoup de demandes pour ça.
9: La boîte théâtre de Caraquette accueille actuellement la pièce de théâtre Les Émeutiers dans le cadre de la 64e édition du Festival acadien. Selon M. Roy, il s'agit d'un succès retentissant après plusieurs représentations présentées à guichet fermé.
10: Ben, je pense que quand toutes les représentations sont à guichet fermé, on peut parler, oui, d'un succès retentissant. Effectivement, il y a la première représentation, je pense qu'il restait 10 billets à vendre, et toutes les autres se sont vendues. Et à chaque soir, il y a des personnes qui se présentent pour essayer d'avoir une place. Alors, on est très, très, très fiers, très contents de la réponse du public. Et on sait qu'on a beaucoup de touristes aussi, de gens de l'extérieur qui en entendent parler, qui sont sur place, donc qui n'ont pas pu prévoir ça à l'avance, qui essaient d'avoir des places aussi. Là, on est très, très heureux.
9: La force policière de Bathurst sollicite l'aide du public afin de retrouver un véhicule tout-terrain volé dans la localité. Le mardi 4 août dernier, vers 5h45, un VTT Polaris Sportsman noir de l'année 2005 a été déclaré volé sur la promenade Riverside. Le véhicule porte la plaque d'immatriculation du Nouveau-Brunswick XU 6457. Si quelqu'un possède de l'information, veuillez communiquer avec la force policière de Bathurst. Pour conserver l'anonymat, vous pouvez aussi communiquer avec Échec au crime. Le gouvernement Carney octroie un contrat de plus de 700 millions de dollars pour la construction d'un nouveau centre scientifique à Ottawa. Le fédéral fait valoir que ce nouveau campus scientifique renforcera les capacités du Canada en matière de sécurité nationale et de préparation aux situations d'urgence. Selon le ministre de la Défense nationale, David McGuinty, ce nouveau campus réunira des scientifiques et des chercheurs de renommée mondiale.
11: En réunissant les partenaires scientifiques fédéraux dans un centre moderne, nous créons des conditions propices à une collaboration, à une innovation et à une efficacité accrue à l'appui des priorités du gouvernement et des services sur lesquels les Canadiens comptent au quotidien.
9: Et les principaux négociateurs commerciaux du Canada seront une fois plus à Washington cette semaine pour de nouvelles réunions avec l'administration Trump. Les négociations entre le Canada et les États-Unis se sont intensifiées ces dernières semaines à l'approche du 19 août. Au-delà de cette date butoir, toute une série d'exportations canadiennes seront soumises à des droits de douane de 50 %. L'équipe commerciale canadienne a rencontré à deux reprises le représentant américain au commerce, Jamieson Greer, au cours des deux dernières semaines. Et voilà, c'est ce qui complète votre bulletin d'information.
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8: Eh bien, c'est un ciel nuageux. On nous prévoit des averses débutant au cours de la matinée. On parle de 10 mm, sauf 30 mm dans les plus fortes averses. Il y a un risque d'orage au cours de l'après-midi. Maximum 22 degrés, humidex 29. Ce soir, encore quelques averses avec un risque d'orage. Au cours de la nuit, partiellement nuageux, 30 % de probabilité d'averses, minimum 14. Et demain, mercredi, du soleil avec passage nuageux en après-midi. 60 % de probabilité d'averse, maximum 24, humidex 28. On a toujours 17 en moyenne dans le nord-est, 8h06.
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1: Elle tente sa chance. Nadine Mallet de Pigeon Hill. Bonjour Nadine.
2: Bonjour.
1: Comment ça va?
2: Ça va très bien, toi?
1: Oui, ça va bien. Nadine, vous me disiez que vous travaillez à la résidence Lucien Saint-Don à la MEC, c'est ça?
2: Oui, oui, c'est ça.
1: Est-ce que vous avez décoré pour le 15 août à la résidence?
2: Oui, ça s'en vient. Là, c'est pas mal.
1: Samedi.
2: Il a fouillé son mur, qui fait des belles décorations, puis résidence, c'est prêt.
1: On va souligner la fête des Acadiens, là.
2: Ben oui.
1: La musique, est-ce que vous connaissez ça? Êtes-vous bonne d'habitude?
2: Un petit peu.
1: Ouais.
2: Un petit peu.
1: je vais vous souhaiter bonne chance. Si à la première seconde, vous êtes en mesure de me donner le titre de la chanson, vous aurez 20 chances pour le tirage de la carte cadeau de 50 $ du restaurant McDonald's de l'avenue Saint-Pierre à Bathurst avec une carte cadeau de 50 $ d'essence.
2: Okay.
1: Si vous avez besoin de 2 secondes, ce sera 15 chances. 3 secondes, 10 chances. 4 secondes, 5 chances.
2: OK.
1: OK? Alors, on y va. Écoutez bien. 1 seconde. Pas évident, 1 seconde, hein?
2: Non.
1: OK, on y va avec 2 secondes pour 15 chances. Là.
2: Non plus.
1: ça vous dit rien du tout, là, hein?
2: Non.
1: Pas encore. OK, 3 secondes pour 10 chances.
2: Mon Dieu, ça fait passer
1: Moïtou,
2: de quoi
1: même? Eh, ben c'est ça!
2: Ouais, c'est
1: ben
2: ça!
1: Ben oui, c'est Moïtou. Je vais vous laisser quand même. Moïtou, Moïtou. Ben bravo. Vous avez donc 10 chances pour notre concours de vendredi. Pas toujours évident, mais on va entendre la pièce au complet. Puis là, vous allez dire, ben oui, c'est ça.
2: Ben oui!
1: Ah, pas toujours évident. Ben merci beaucoup d'avoir participé.
2: Merci beaucoup.
1: Bonne journée.
2: Bye.

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4: Il est 8h18 dans le cadre des différentes activités, autant dans la région Chaleur que la péninsule acadienne. Je peux vous mentionner qu'aujourd'hui, ce sont les activités dans le cadre du rendez-vous acadien à Belle-Baie. Mardi créatif, aujourd'hui au Parc des Amis de la Santé, secteur Beresford, de midi à 16h30. Venez réaliser un bricolage sur le thème de l'Acadie. Et il y a un spectacle humoristique pour adultes avec Simon Boisvert ce soir. C'est du côté de la salle Denis Richard, secteur Petit Rocher. À part ça, au Festival acadien de Caraquette, en ce 11 août, il y aura du côté de la plage Follet, à moins qu'il y ait des changements, peut-être on va changer l'endroit, tout dépendant s'il y a de la pluie ou non. C'est Jourdan Thibodeau qui vous invite, le spectacle est gratuit. Ensuite, c'est la soirée cabaret humour rien au QG avec Martin Périzolo et Yannick Demartino. C'est présenté par le Festival d'humour rien, $20 à la porte. On vous attend donc, c'est au quartier général, au sous-sol du musée acadien de Caraquette, dans le cadre du Festival acadien.
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2: Masse de ciel nuageux pour le secteur du nord-est de la province aujourd'hui. On nous prévoit des averses qui vont débuter au cours de la matinée. 10 mm en précipitation, sauf 30 mm dans les plus fortes averses. Il y a risque d'orage au cours de l'après-midi. Maximum 22 degrés, humidex à 29. Ce soir, encore quelques averses, risque d'orage. La nuit prochaine, partiellement nuageux, 30 % de probabilité d'averse avec un minimum de 14. Demain, mercredi, du soleil le matin et tôt en après-midi. Il y aura des passages nuageux un peu plus fréquents en après-midi avec 60 % de probabilité d'averse, maximum 24 demain, humidex 28. À plus long terme, jeudi, alternance soleil-nuage 24. Vendredi, nuageux, 60 % de probabilité d'averse 25. Et samedi, 15 août, alternance soleil-nuage, maximum 25 degrés. Pour l'instant, dans le nord-est de la province, le mercure est stable. On a 17 degrés en moyenne.
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5: À la Ligue de baseball intermédiaire de la vallée de Miramichi, les Aigles de Tracadie se sont inclinés face aux Dodgers de Dalhousie hier soir au parc Raoul Lozier de Tracadie lors du match numéro 2 par la marque de 9 à 5. Les Dodgers prennent ainsi les devants 2 à 0 dans cette série demi-finale. Le lanceur gagnant a été Joey Boudreau et le lanceur perdant, Mathieu Robichaud. Au bâton, Gabriel Arévalo a frappé un circuit de 3 points durant la fin de la cinquième manche qui a vu les Aigles remonter de l'arrière de 5 à 0 à une égalité de 5 à 5. Finalement, les Dodgers ont marqué 2 points en sixième et 2 autres points en septième pour sceller l'issue du match. Le prochain match entre les deux équipes aura lieu à Dalhousie demain soir à compter de 20 heures. Dans l'autre série demi-finale, les Cardinals de Newcastle mènent le duel 1-0 et tenteront de doubler leur avance sur la route à Chatham face aux Tigers ce soir à 19h30. Au tennis, le club tennis Chaleur a publié ses classements en date du 9 août. Chez les dames, dans la division élite, Megan Guérette mène avec 10 victoires et aucune défaite, bon pour 1620 points. Elle devance Dani Aubé, qui a une fiche de 7 victoires et 3 revers pour 1185 points. Mélanie Côté suit de près avec 7 victoires en autant de matchs pour 1134 points. Dans la division Challenger, Julie Daigle est en première place avec 10 victoires et aucune défaite, une fiche bonne pour 1458 points. Margaret McDermid est en deuxième position avec 7 victoires et 4 défaites. Chez les hommes, dans la division élite, Renaud Roy demeure au premier rang avec 13 victoires en 14 matchs avec un total de 2116 points. La deuxième place appartient à Jean-Luc Breyer qui a une fiche de 12 victoires et 2 défaites. Alain Maltais est présentement troisième avec 9 victoires en 15 matchs. Dans la division Challenger 1000, Alexandre Lisandro est le meneur avec 1171 points, obtenu avec 7 victoires et 1 défaite. Dans la division Challenger 750, le meilleur est Nicolas Haché, toujours invaincu, avec une fiche de 9 victoires en 9 matchs. Et finalement, dans la division Challenger 500, Félix Breyer est en tête avec 8 victoires et 1 défaite, une fiche bonne pour 1333 points. Il est talonné de près par Mathis Pitre avec la même fiche, mais 2 points en moins. Dans la division junior sous 16 ans, la première position est occupée par Karim Cabrera avec une fiche parfaite de 5 victoires en 5 parties. Il a accumulé 550 points. Lucie Roux suit avec 4 victoires en 6 matchs et 443 points. Maïli Robichaud est troisième avec 4 victoires et aucune défaite, bon pour 440 points. En ce qui a trait au Chaleur Open, 25 joueuses et joueurs sont présentement inscrits pour la compétition qui aura lieu du 21 au 23 août prochain. 5 000 seront en jeu pour cette cinquième édition. Au tennis et au pickleball, hier, ce fut l'inauguration officielle des nouveaux terrains de tennis et de pickleball au parc Jeux de l'Acadie à Shawinigan. Lors de cette inauguration, les personnes présentes ont assisté au dévoilement du terrain 6 en mémoire d'Irénée Mallet afin de rendre hommage à son implication et sa contribution au développement du pickleball dans la région. Le club Pickleball Shawinigan était impliqué dans ce projet. À la course, le club de coureurs Chaleur est présentement à la recherche de bénévoles en vue de la course Boucle Belle-Baie qui aura lieu le 19 septembre prochain. Pour participer, vous pouvez vous inscrire sur le lien offert sur la page Facebook du groupe. Au hockey mineur, les gladiateurs de la péninsule acadienne ont ouvert les inscriptions pour les camps de sélection. L'horaire sera publié prochainement. Le coût d'inscription au camp de sélection est de 100 $. La date limite d'inscription coïncide avec la première session sur glace. Également, les inscriptions sont ouvertes pour les camps de sélection des équipes compétitives Pané-Passo M11, M13 et M15. Le coût est de 100 $. L'horaire sera également publié plus tard. Les liens pour s'inscrire sont sur le site de l'Association de hockey mineur de la péninsule acadienne. Au volleyball, le club de volleyball Chaleur permet présentement aux joueuses et aux joueurs intéressés de s'inscrire pour les essais de la saison 2026. Les catégories pour les filles sont le triple ballon, le M13, le M14, le M15, le M16 et le M18. Chez les garçons, il y a le M14, le M16 et le M18. Toujours au volleyball, c'est ce soir que le club de volleyball Dynamite de la péninsule acadienne tiendra sa réunion au Tassa Café de Tracadie. Il s'agit d'une rencontre pour les personnes intéressées à s'impliquer dans le comité du club. Entre autres, les postes disponibles sont la présidence, la vice-présidence, trésorière ou trésorier, secrétaire et la représentante ou le représentant des parents. Et finalement, toujours au volleyball, les essais pour le club des requins s'en viennent. Il s'agira de la quatrième année du club. Au niveau des entraîneurs, ce sont 22 ans d'expérience à transmettre aux joueurs. Les classes d'âge disponibles sont les M13, M14, M15, M16 et M17. Les essais seront à faire dans 2 semaines avec lieu et horaire à être déterminés prochainement. C'est à Le Sport régional.
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5: Il est 8h41, elle est gestionnaire tourisme et marketing à l'Aquarium et Centre marin du Nouveau-Brunswick à Chipagan. Myriam Légère, bonjour.
6: Bonjour Sandra.
5: Comment ça va?
6: Hey, ça va bien.
5: Hey, contente de te parler, ça fait longtemps, un petit bout là.
6: Ça fait un an et demi. Moi aussi, je suis très contente d'être revenue à l'Aquarium, je suis contente de te parler matin.
5: Ah ben moi aussi également. Et avec plein d'activités, on a toujours des belles journées qu'on propose aux visiteurs.
6: Absolument, c'est certain que l'Aquarium est là 7 jours sur 7. 9h à 5h, peu importe, congé férié ou pas, journée pluie,
5: ou
6: idéal.
5: Non,
6: oui. Oui, c'est l'idéal pour venir passer du temps à l'aquarium. On a même des parapluies parce qu'il y a une petite activité, il y a des activités quand même
5: à l'extérieur,
6: oui. Mais on a des parapluies, fait que on s'occupe de nos visiteurs, donc 7 jours sur 7. C'est vraiment adaptable, accessible aussi, parce que c'est juste un étage, fait que c'est vraiment facile de se promener
5: On va parler de homards, de coloration, oui. De homards.
6: Oui, c'est ça. Et on a des nouvelles animations qui apparaissent comme ça à tous les... Je veux dire, on a eu quelques-unes au début de l'été, celles sur les étoiles de mer, l'Ovatec. Puis là, en fait, depuis quelques jours, on a sorti une nouvelle animation. C'est vraiment toute l'explication sur la coloration des homards. Mm-hmm. Tu sais, pourquoi qu'un homard est bleu, pourquoi qu'il y en a un qui est calico, l'autre est vert, l'autre est orange. Fait qu'il y a toute une explication scientifique derrière ça. Ah. Puis nos animateurs, nos artisans, Trevor, Marc-André, Alexis, font ça une fois par jour. Ils font une animation devant le public, devant les homards de couleur, justement. Puis ils font une présentation un peu comme qu'est-ce qui se passe? Comment c'est qu'un homard devient bleu? Pourquoi la plupart sont traditionnels, là, réguliers, orangés, verts, olives? Mais il y en a quelques-uns qui sortent d'une différente couleur. Qu'est-ce qui se passe génétiquement?
5: Ouais, parce que lorsqu'on les voit dans l'assiette rouge, c'est pas sa couleur de naissance. Là.
6: C'est ça. Puis il y a des homards de couleur que lorsqu'à la cuisson, sont différents aussi. La plupart deviennent réguliers, là, ce qu'on voit habituellement. Mais comme les calicots, c'est assez spécial qu'est-ce qui se passe à la cuisson. Fait qu'on explique tout ça. Il faut venir voir nos artisans expliquer le dilemme ou toute la mystérieuse histoire des homards de couleur. Donc, ça, c'est tous les jours.
5: Oui. Il y a toujours des camps pour les enfants?
6: Absolument. On est sur la dernière stretch. On a ce matin, mardi, mercredi, jeudi. Ensuite, la semaine suivante, le mardi, mercredi, jeudi. Là, je vois pas la date sous mes yeux, mais c'est à l'entour du 19 d'août qu'on se termine. Okay. Donc, ça s'adresse là aux petits. On a un petit plouf et on a le camp de jour de 7 à 11 ans. Mais on a aussi une version mini pour les 4 à 6 ans qui est offerte les mercredis matins.
5: Et les gens peuvent s'inscrire en appelant à l'aquarium?
6: Oui, au 336-30-13. 336-30-13 sur les heures de bureau. Laissez un message, jamais il n'y a pas de réponse, puis on vous rappelle dans les plus brefs délais. Puis là, on continue nos vendredis découvertes. Prochain vendredi, 14 août, veille de la grande fête nationale, un beau vendredi passion et découverte. On a Gemma Hébert qui va être là pour parler un peu de son domaine, elle est photographe. Donc, elle va nous en apprendre un peu plus sur la photographie puis sa passion. C'est ça, les gens qu'on invite, ce sont des passionnés. Mm-hmm. Donc, Gemma est là pour parler de photographie. On a Lunani, et là, j'espère que je démolis pas son nom, là.
5: Oui.
6: Mais Lunani Richardson de Nature NB qui va venir nous parler des pluviers siffleurs, qui est un petit oiseau qu'on voit sur nos côtes acadiennes.
5: Oui.
6: Aussi des, il va parler d'os de mammifères d'oiseaux. Il va avoir des exemples avec lui. Donc, un autre grand passionné de la nature, des oiseaux et de la protection de nos côtes acadiennes peut être là. Ça, c'est vendredi. Ça se passe les vendredis après-midi de 13h30 à 14h30. Comme les deux passionnés que j'ai été nommés, eux autres, on les installe à l'intérieur parce que souvent, ils ont des choses précieuses ou qu'on voudrait pas qu'ils partent au vent ou à la pluie. On a les saveurs qui sont à l'extérieur, eux autres. Moi, je dis que c'est un mini-marché. Par exemple, on a la microbrasserie Nectar, Lise qui revient avec ses produits de la microbrasserie Nectar de Bertrand, avec ses 4 sortes de bières qu'elle fait déguster. On a aussi une belle nouveauté, vendredi, la distillerie Nouveau-Brunswick, qui est récipiendaire de plusieurs prix d'alcool, de présentation. Ils ont remporté plusieurs prix. Ils vont être là aussi vendredi pour nous faire déguster leur boisson. Donc, c'est un beau rendez-vous à prendre un vendredi après-midi. On est relax, il fait beau.
5: Oui.
6: Absolument. On a aussi les gelées de Loulou. Moi, j'ai découvert cette dame-là la semaine passée, puis les gelées de Loulou, c'est des gelées qui sortent un peu de l'ordinaire. Il y en a une, par exemple, c'est avec du bourbon. Il y en a d'autres, c'est avec du sirop d'érable. Elle a vraiment mis un twist, si je peux dire, à des gelées traditionnelles, si je peux dire. Donc, les gelées de Loulou vont être là vendredi. Aussi, les racines légères. Alexis, qui nous arrive, qui aura probablement aussi des gelées tout aussi savoureuses, mais aussi un peu de légumes de ses potagers qu'il pourra apporter vendredi. Et aussi les serres chez Madame Noël. Serre Madame Noël, elle se focus ou elle se concentre surtout sur les plantes comestibles. Puis on en apprend chaque semaine avec cette dame-là parce que beaucoup de plantes qu'on ne croirait pas ou qu'on ne connaît pas beaucoup.
5: Qu'on peut manger, on le sait pas.
6: Puis elle explique plein de recettes, comment l'utiliser, où l'utiliser, dans quel contexte, tout ça. Fait que c'est pas mal le fun. Puis elle a des plantes, bien sûr, en démonstration, puis qu'elle peut vendre aussi au public. Ça, c'est pour vendredi, le 14 août. Puis j'aime aussi de dire que ceux qui sont à l'extérieur, comme le mini-marché, vous n'avez pas besoin de rentrer à l'aquarium. Vous n'avez pas besoin de payer frais d'entrée pour rentrer. Ils sont accessibles, ils sont à l'extérieur. C'est un peu comme un mini-marché. Ils sont là dehors. Donc

0: Des découvertes fort intéressantes.
1: Absolument, c'est ça. On tenait à ce que ces produits locaux-là soient autant découverts par nos gens locaux, mais qu'ils soient aussi découverts par nos visiteurs qui sont nombreux ces semaines ici. Fait que c'est le fun d'avoir le mélange de tout le monde.
0: Est-ce qu'on a fait le tour pour aujourd'hui, Myriam?
1: Absolument. Peut-être un petit clin d'œil, 23 août, on réserve la date, c'est la journée des enfants.
0: Ah, la fête des enfants, c'est vrai, à l'aquarium.
1: Oui, le 23, fait qu'on met ça au calendrier, c'est un peu après les fêtes du 15 août. Mm-hmm. Le dimanche 23, on prépare toute une journée, je t'en rappelle, je t'en reparlerai la semaine prochaine.
0: OK, le 23 août de 10h à 15h, mais on en reparle certain. Myriam Légère, merci beaucoup.
1: Merci à toi.
0: Bye bye.

0: 8h56 minutes, déjà le temps pour moi de vous dire au revoir. Merci d'avoir été à l'écoute de l'émission Matin Nord-Est. Je reste cependant jusqu'à 10h au 92,9 FM et du côté de CJVA 94,1 FM, je vous invite à ne pas manquer l'émission Top Succès qu'on vous présente tous les matins à compter de 10h. Et on va augmenter également le nombre de chansons acadiennes avec nos artistes acadiens d'ici, bien sûr, la fête nationale d'ici samedi. Vous allez en entendre régulièrement. D'ailleurs, dans la prochaine heure, vous allez entendre, entre autres, Émilie Landry, une chanteuse de la région de Campbellton que j'aime beaucoup. Alors, je vous retrouve tout de suite après les informations de 9h.
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1: Averse débutant en matinée pour les secteurs du nord-est de la province. Risque d'orage au cours de l'après-midi. 10 mm, sauf 30 mm dans les plus fortes averses. Maximum 22, humidex 29. Quelques averses en soirée avec risque d'orage. La nuit prochaine, partiellement nuageux, 30 % de probabilité d'averse, minimum 14. Et demain, généralement ensoleillé. Maximum 24, humidex 28.
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0: Averses débutant en matinée pour les secteurs du nord-est de la province. Risque d'orage au cours de l'après-midi. 10 mm, sauf 30 mm dans les plus fortes averses. Maximum 22, humidex 29. Quelques averses en soirée avec risque d'orage. La nuit prochaine, partiellement nuageux, 30 % de probabilité d'averse, minimum 14. Et demain, généralement ensoleillé, maximum 24, humidex 28.
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0: Averses débutant en matinée pour les secteurs du nord-est de la province. Risque d'orage au cours de l'après-midi. 10 mm, sauf 30 mm dans les plus fortes averses. Maximum 22, humidex 29. Quelques averses en soirée avec risque d'orage. La nuit prochaine, partiellement nuageux, 30 % de probabilité d'averses, minimum 14. Et demain, généralement ensoleillé. Maximum 24, humidex 28.
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2: Ici Claude Simard, bienvenue à l'émission Top Succès d'aujourd'hui. On remonte dans le temps et on vous amène en août 1995. Il sera question du décès d'un musicien, guitariste. On va parler également des films qui étaient populaires à cette époque-là. Tout d'abord, en musique, voici Hootie and the Blowfish, Only Want to Be With You. À Top Succès.

Côté cinéma, en août 1995, on note la sortie du troisième de volet de la franchise Die Hard avec Bruce Willis. Également, il y a des enfants qui prenaient le contrôle d'un village dans ce film de John Carpenter, un des maîtres de l'horreur, Le Village des damnés. Ça se passait en août 1995. En musique, voici Faith Evans, They Used to Love Me, à top succès.

Je vous parle du décès de Jerry Garcia, qui se produit en août 1995, en fait le 9 août, à Forest Knowles, particulièrement connu pour avoir été pendant 30 ans le guitariste du groupe américain Grateful Dead. Il décède donc le 9 août 1995, avec une vie assez mouvementée d'abus de toutes sortes. Voici un des gros succès de l'année 95 qui était populaire au mois d'août, Coolio et Gangsta Paradise, à top succès.

Ça complète notre top succès d'aujourd'hui. On skate avec les Boyz II Men, Water Runs Dry. Ici Claude Simard, je vous dis à la prochaine.

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4: Météo. Averse débutant en matinée pour les secteurs du nord-est de la province. Risque d'orage au cours de l'après-midi. 10 mm, sauf 30 mm dans les plus fortes averses. Maximum 22, humidex 29. Quelques averses en soirée avec risque d'orage. La nuit prochaine, partiellement nuageux, 30 % de probabilité d'averse, minimum 14. Et demain, généralement ensoleillé. Maximum 24, humidex 28.
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0: Averses débutant en matinée pour les secteurs du nord-est de la province. Risque d'orage au cours de l'après-midi. 10 mm sauf 30 mm dans les plus fortes averses. Maximum 22, humidex 29. Quelques averses en soirée avec risque d'orage. La nuit prochaine, partiellement nuageux, 30 % de probabilité d'averses, minimum 14. Et demain, généralement ensoleillé. Maximum 24, humidex 28.
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0: Averses débutant en matinée pour les secteurs du nord-est de la province. Risque d'orage au cours de l'après-midi. 10 mm, sauf 30 mm dans les plus fortes averses. Maximum 22, humidex 29. Quelques averses en soirée avec risque d'orage. La nuit prochaine, partiellement nuageux, 30 % de probabilité d'averses, minimum 14. Et demain, généralement ensoleillé, maximum 24, humidex 28.
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0: Le cinéma Péninsule vous propose la nouveauté, la comédie romantique Une seule nuit. Spider-Man, un jour nouveau en 3D, est toujours à l'affiche. Également L'invitation, 123 rue des Malaises et le film d'aventure Moana. L'horaire complet, les représentations en version originale anglaise. On vous invite à visiter le site web au cinémapéninsule.ca ou encore à composer le 393-34-56 extension 2. Cette fois-ci au cinéma du centre de Caraquette, voyez Spider-Man, un jour nouveau, Rédemption, 125 rue des Malaises, également Les Mignons et les Monstres. Et dans le cadre du Festival acadien, on vous invite à voir certains films qui sont proposés pour l'occasion. L'Acadie, présenté demain, le 12 août, à 11h. Et voyez le film Mathilda, la passionnariat acadienne, aujourd'hui, mais aussi le 13 août à 11h. cinémaducentre.ca ou encore la ligne Infofilm au 726-FILM, 726-34-56.
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4: Bon midi. Au microphone, Yannick Holmes. Voici vos informations. Une annonce importante en matière d'infrastructure se tiendra demain 11h au centre communautaire d'Inkerman. L'annonce sera faite en présence de Serge Cormier, député fédéral d'Acadie-Bathurst, et de Georges R. Savoie, président de la Commission de services régionaux péninsule acadienne et maire de Négouac. Logement, infrastructure et collectivité Canada est le ministère du gouvernement fédéral chargé de la politique en matière d'infrastructure et notamment du cofinancement des travaux d'infrastructure avec les autres niveaux de gouvernement. Elle a pour mission de bâtir des collectivités résilientes et inclusives pour les Canadiens et Canadiennes en fournissant des financements et des conseils pour des initiatives en matière de logement et d'itinérance et des infrastructures nouvelles et modernisées conçues et mises en œuvre à l'échelle locale. La force policière de Bathurst sollicite l'aide du public afin de retrouver un véhicule tout-terrain volé dans la localité. Le mardi 4 août dernier, vers 5h45, un VTT Polaris Sportsman noir de l'année 2005 a été déclaré volé sur la promenade Riverside. Le véhicule porte la plaque d'immatriculation du Nouveau-Brunswick XU6457. Si quelqu'un possède de l'information, veuillez communiquer avec la force policière de Bathurst. Pour conserver l'anonymat, vous pouvez aussi communiquer avec Échec au crime. La zone de pêche au homard 25, située dans la partie nord-ouest du détroit de Northumberland, entre le Nouveau-Brunswick et l'île du Prince-Édouard, a officiellement lancé sa saison commerciale hier matin. Elle s'étend de Pointe-Sapin jusqu'à Pugwash en Nouvelle-Écosse, incluant toute la côte sud-est du Nouveau-Brunswick et la côte ouest de l'île du Prince-Édouard. Le coup d'envoi a été donné le 10 août, conformément au calendrier de prévisibilité sur 5 ans établi par Pêche et Océans Canada. La saison doit prendre fin le 12 octobre. La mesure de la carapace minimale requise est de 79 mm et un maximum de 250 cages est autorisé par embarcation. Et Pierre Poilievre critique l'approche de Mark Carney dans les négociations commerciales avec les États-Unis. Le chef conservateur juge que le premier ministre fait trop de concessions à l'administration Trump.
5: On est dans le pire des cas maintenant, où M. Carney a fait une concession après l'autre, avant même d'arriver à la table de négociation. Donc, M. Trump, il avale chaque concession et il offre rien au retour.
4: Du même coup, M. Poilievre suggère de supprimer toutes les taxes sur l'essence pour le reste de l'année. Selon lui, cette mesure permettrait notamment de réduire le coût des produits alimentaires.
6: Donc, quand on taxe le diesel, on taxe tous les produits qui sont transportés par camion et par train. Donc, éliminer la taxe va nous permettre de livrer les produits qu'on voit ici à l'épicerie de façon plus abordable. Et va économiser l'argent pour tous les produits qui viennent dans un camion. Donc, ça réduit le prix de tout.
4: Et voilà, c'est ce qui complète votre bulletin de midi.
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7: À la Ligue de baseball intermédiaire de la vallée de Miramichi, les Aigles de Tracadie se sont inclinés face aux Dodgers de Dalhousie hier soir au parc Raoul-Lausier de Tracadie lors du match numéro 2 par la marque de 9-5. Les Dodgers prennent ainsi les devants 2-0 dans cette série demi-finale. Le lanceur gagnant a été Joey Boudreau et le lanceur perdant, Mathieu Robichaud. Au bâton, Gabriel Arévalo a frappé un circuit de 3 points durant la fin de la 5e manche qui a vu les Aigles remonter de l'arrière de 5-0 à une égalité de 5-5. Finalement, les Dodgers ont marqué 2 points en 6e et 2 autres points en 7e pour sceller l'issue du match. Le prochain match entre les deux équipes aura lieu à Dalhousie demain soir à compter de 20h. Dans l'autre série demi-finale, les Cardinals de Newcastle mènent le duel 1-0 et tenteront de doubler leur avance sur la route à Chatham face aux Tigers ce soir à 19h30. Au tennis, le club tennis Chaleur a publié ses classements en date du 9 août. Chez les dames, dans la division élite, Megan Guéret mène avec 10 victoires et aucune défaite, bon pour 1620 points. Elle devance Dani Aubé, qui a une fiche de 7 victoires et 3 revers pour 1185 points. Mélanie Côté suit de près avec 7 victoires en autant de matchs pour 1134 points. Dans la division Challenger, Julie Daigle est en première place avec 10 victoires et aucune défaite, une fiche bonne pour 1458 points. Margaret McDermid est en deuxième position avec 7 victoires et 4 défaites. Chez les hommes, dans la division élite, Renaud Roy demeure au premier rang avec 13 victoires en 14 matchs avec un total de 2116 points. La deuxième place appartient à Jean-Luc Breyer qui a une fiche de 12 victoires et 2 défaites. Alain Maltais est présentement troisième avec 9 victoires en 15 matchs. Dans la division Challenger 1000, Alexandre Lisandro est le meneur avec 1171 points, obtenu avec 7 victoires et 1 défaite. Dans la division Challenger 750, le meilleur est Nicolas Haché, toujours invaincu, avec une fiche de 9 victoires en 9 matchs. Et finalement, dans la division Challenger 500, Félix Breyer est en tête avec 8 victoires et 1 défaite, une fiche bonne pour 1333 points. Il est talonné de près par Mathis Pitre avec la même fiche, mais 2 points en moins. Dans la division junior sous 16 ans, la première position est occupée par KM Cabrera avec une fiche parfaite de 5 victoires en 5 parties. Il a accumulé 550 points. Lucie Roux suit avec 4 victoires en 6 matchs et 443 points. Maïli Robichaud est troisième avec 4 victoires et aucune défaite, bon pour 440 points. En ce qui a trait au Chaleur Open, 25 joueuses et joueurs sont présentement inscrits pour la compétition qui aura lieu du 21 au 23 août prochain. 5 000 $ seront en jeu pour cette 5e édition. Au tennis et au pickleball, hier, ce fut l'inauguration officielle des nouveaux terrains de tennis et de pickleball au parc Jeux de l'Acadie à Shawinigan. Lors de cette inauguration, les personnes présentes ont assisté au dévoilement du terrain 6 en mémoire d'Irénée Mallet afin de rendre hommage à son implication et sa contribution au développement du pickleball dans la région. Le club Pickleball Shawinigan était impliqué dans ce projet. À la course, le club de coureurs Chaleur est présentement à la recherche de bénévoles en vue de la course Boucle Belle Baie qui aura lieu le 19 septembre prochain. Pour participer, vous pouvez vous inscrire sur le lien offert sur la page Facebook du groupe. Au hockey mineur, les gladiateurs de la péninsule acadienne ont ouvert les inscriptions pour les camps de sélection. L'horaire sera publié prochainement. Le coût d'inscription au camp de sélection est de 100 $. La date limite d'inscription coïncide avec la première session sur glace. Également, les inscriptions sont ouvertes pour les camps de sélection des équipes compétitives Pané-Passo, M11, M13 et M15. Le coût est de 100 $. L'horaire sera également publié plus tard. Les liens pour s'inscrire sont sur le site de l'Association de hockey mineur de la péninsule acadienne. Au volleyball, le club de volleyball Chaleur permet présentement aux joueuses et aux joueurs intéressés de s'inscrire pour les essais de la saison 2026. Les catégories pour les filles sont le triple ballon, le M13, le M14, le M15, le M16 et le M18. Chez les garçons, il y a le M14, le M16 et le M18. Toujours au volleyball, c'est ce soir que le club de volleyball Dynamite de la péninsule acadienne tiendra sa réunion au Tassa Café de Tracadie. Il s'agit d'une rencontre pour les personnes intéressées à s'impliquer dans le comité du club. Entre autres, les postes disponibles sont la présidence, la vice-présidence, trésorière ou trésorier, secrétaire et la représentante ou le représentant des parents. Et finalement, toujours au volleyball, les essais pour le club des requins s'en viennent. Il s'agira de la 4e année du club. Au niveau des entraîneurs, ce sont 22 ans d'expérience à transmettre aux joueurs. Les classes d'âge disponibles sont les M13, M14, M15, M16 et M17. Les essais seront à faire dans 2 semaines avec lieu et horaire à être déterminés prochainement. C'est à le sport régional.
8: C'est des averses avec risque d'orage pour aujourd'hui. 10 mm sauf 30 mm sous les plus fortes averses. Maximum 22, humidex 29. Quelques averses cessant ce soir. Partiellement nuageux par la suite avec 30 % de probabilité d'averse. Risque d'orage tôt ce soir, minimum 14. Et mercredi, du soleil devenant une alternance soleil-nuage avec 60 % de probabilité d'averse en après-midi. Maximum 24, humidex 28.
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1: Et c'est parti au hit de l'été, une présentation de Bathurst Toyota rue Sainte-Anne. Simplement pour une plus belle expérience, on est avec vous jusqu'à 13h et on visite les années 90-2000. Quelques clins d'œil avec des succès un peu plus actuels. Nathalie Imbruglia, on écoutera Amber. Au niveau francophone, Little Use, un beau retour en arrière avec Noir Silence, Shania Twain, Rihanna. Mais on débute avec un grand classique des Proclaimers. On peut dire que c'est un One Hit Wonder. Si on pense à The Proclaimers, on pense automatiquement à I'm Gonna Be. Au hit de l'été, avec vous jusqu'à 13h sur CKLE et CGVA. Mélanie Duguay.

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C'est Amber, This is your night, qu'on vous proposait en musique sur CKLE, CJVA. Ça se poursuit jusqu'à 13h avec vous, Mélanie Duguay. On écoute Noir Silence, On jase de toi, Lulu Hughes, Rock with me. Un petit peu plus tard, dans la deuxième moitié au hit de l'été, voici tout d'abord Natalie Imbruglia, Wishing I was there.

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1: C'est 18 degrés en moyenne sur les secteurs nord-est. 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On est toujours sur les ondes de CKLE CJVA. Merci de nous accompagner, d'être avec nous. Ça se poursuit jusqu'à 13 heures au hit de l'été. Rihanna s'amène, voici Shania Twain.

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2: Tucker Wetmore avant la pause avec Who Told You That, c'est un succès en ce moment pour l'artiste qui est très présent sur les plateformes numériques. 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On se quitte sur Ace of Base avec Beautiful Life. Voici Shakira et Hips Don't Lie. Moi, je vous retrouve demain à compter de 10 heures pour les avant-midi de la Superstation. Cet après-midi, dans le retour, Fred Parent vous attend dès 15 heures. Et c'est Mélanie Duguay qui vous souhaite un bel après-midi.
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0: C'est des averses avec risque d'orage pour aujourd'hui. 10 mm, sauf 30 mm sous les plus fortes averses. Maximum 22, humidex 29. Quelques averses cessant ce soir. Partiellement nuageux par la suite avec 30 % de probabilité d'averse. Risque d'orage tôt ce soir, minimum 14. Et mercredi, du soleil devenant une alternance soleil-nuage avec 60 % de probabilité d'averse en après-midi. Maximum 24, humidex 28.
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1: 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Et ça redémarre pour 60 minutes en 3 séquences. J'ai musique des vacances 75, Clapton, Eric Carmen et Beau Dommage. Musique de Bessic Agas avec Sweet, Aerosmith aussi. Hommage à Robin Williams qui nous quittait en 2014, le 11 août à 63 ans. Et Reckless, l'album de Bryan Adams sur son premier numéro 1 aux États-Unis, 85.

0: Le 11 août, on apprenait le décès de Robin Williams, 63 ans. Il souffrait des premiers stades de la maladie de Parkinson, sévère dépression aussi, aurait mis fin à ses jours. 2014, il avait 63 ans, le grand Robin Williams. On va se rappeler un petit bout de sa carrière avec le film Good Morning Vietnam.
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I Shot the Sheriff, la reprise d'Eric Clapton, ça a aidé Bob Marley à connaître un succès nord-américain et ensuite mondial. Génération, c'est l'heure de travailler après les vacances. Voici Pagliaro.

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3: C'est des averses avec risque d'orage pour aujourd'hui. 10 mm, sauf 30 mm sous les plus fortes averses. Maximum 22, humidex 29. Quelques averses cessant ce soir. Partiellement nuageux par la suite avec 30 % de probabilité d'averse. Risque d'orage tôt ce soir, minimum 14. Et mercredi, du soleil devenant une alternance soleil-nuage avec 60 % de probabilité d'averse en après-midi. Maximum 24, humidex 28.
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0: Martin Pingouin aussi et Eric Carmen, un natif du 11 au 49, décédé en mars 2024. Il avait 74 ans. Musique du film Dirty Dancing, Hungry Eyes. On va se faire jouer ça plus tard au mois d'août. Et bien sûr, son hit mondial, 1975. On connaît la version de Céline. On a l'original ici, All By Myself, Eric Carmen.
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3: C'est des averses avec risque d'orage pour aujourd'hui. 10 mm sauf 30 mm sous les plus fortes averses. Maximum 22, humidex 29. Quelques averses cessant ce soir. Partiellement nuageux par la suite avec 30 % de probabilité d'averse. Risque d'orage tôt ce soir, minimum 14. Et mercredi, du soleil devenant une alternance soleil-nuage avec 60 % de probabilité d'averse en après-midi. Maximum 24, humidex 28.
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1: Bonne fin d'après-midi. Au microphone, Yannick Owens. Voici vos informations. La municipalité régionale de Tracadie présentera samedi son grand spectacle dans le cadre de la Fête nationale de l'Acadie. Elle accueillera pour l'occasion les groupes musicaux Vichten, Mentana et Salbarbe. L'événement se déroule en plein air sur le terrain du château. Les portes s'ouvrent à 17h pour débuter à 19h et se terminer peu avant minuit. Du groupe Mentana et originaire de Tracadie, le comédien et musicien Robin Joël Cool.
2: Ben écoute, moi ça me fait toujours plaisir d'aller à Tracadie, j'essaie toujours d'y aller. On y a présenté notre spectacle, les 10 derniers albums ont été présentés à Tracadie, puis c'est toujours important pour moi de revenir chez nous. Puis là, quand c'est venu le temps du 15 août, j'ai dit à ma gang, j'ai dit, voyons voir où est-ce que Salbarbe joue, puis on va jouer le plus loin possible d'eux autres parce que ça va faire une bombe, tu comprends? On pourra pas compétitionner contre Salbarbe. M'amener en jasant avec la gang de Salbarbe, parce qu'on a joué déjà avec eux dans des gros festivals au Québec à Valleyfield. Ils m'ont appelé, puis ils ont dit, pourquoi est-ce qu'on jouerait pas ensemble à la même place? Je dis, j'adore l'idée, mon ami. Quel gros party qu'on est en train de préparer.
1: Par ailleurs, ce dernier a subi, en mai dernier, un bête mais grave accident de jardinage en trébuchant et en se frappant le larynx directement sur le rebord d'une brouette, ce qui a nécessité un repos vocal complet et l'annulation de plusieurs spectacles. Il se dit toutefois 100% remis de sa blessure.
2: 100% remis, mon ami, ça va bien aller. La voix est revenue, ça a été un très long arrêt de travail niveau chanté. Il fallait que les cordes vocales se retouchent. Mais ça, c'est revenu. Puis là, c'est comme une longue réadaptation. J'ai appris à parler, à chanter de nouveau. Ça a été, ouais, ça fait peur parce que la voix, c'est quand même mon outil de travail principal. Puis je me suis même dit, si on me demandait entre un bras puis la voix, je pense que je garderais la voix. C'est là que tu prends conscience de la vie est fragile, puis c'est surprenant. La vie est surprenante.
1: Une annonce importante en matière d'infrastructure se tiendra demain 11h au Centre communautaire d'Inkerman. L'annonce sera faite en présence de Serge Cormier, député fédéral d'Acadie-Bathurst, et de Georges R. Savoie, président de la Commission de services régionaux péninsule acadienne et maire de Négouac. Logement, Infrastructure et Collectivité Canada est le ministère du gouvernement fédéral chargé de la politique en matière d'infrastructure et notamment du cofinancement des travaux d'infrastructure avec les autres niveaux de gouvernement. Elle a pour mission de bâtir des collectivités résilientes et inclusives pour les Canadiens et Canadiennes en fournissant des financements et des conseils pour des initiatives en matière de logement et d'itinérance et les infrastructures nouvelles et modernisées conçues et mises en œuvre à l'échelle locale. La zone de pêche au homard 25, située dans la partie nord-ouest du détroit de North Abedin, entre le Nouveau-Brunswick et l'île du Prince-Édouard, a officiellement lancé sa saison commerciale hier matin. Elle s'étend de Pointe-Sapin jusqu'à Pugwash, en Nouvelle-Écosse, incluant toute la côte sud-est du Nouveau-Brunswick et la côte est de l'île du Prince-Édouard. Le coup d'envoi a été donné le 10 août, conformément au calendrier de prévisibilité sur 5 ans établi par Pêche et Océans Canada. La saison doit prendre fin le 12 octobre. La mesure de la carapace minimale requise est de 79 mm et un maximum de 250 cages est autorisé par embarcation. Et Pierre Poilievre critique l'approche de Mark Carney dans les négociations commerciales avec les États-Unis. Le chef conservateur juge que le premier ministre fait trop de concessions à l'administration de Trump.
3: On est dans le pire des cas maintenant, où M. Carney a fait une concession après l'autre, avant même d'arriver à la table de négociation. Donc, M. Trump, il avale chaque concession et il offre rien au retour.
1: Du même coup, M. Poilievre suggère de supprimer toutes les taxes sur l'essence pour le reste de l'année. Selon lui, cette mesure permettrait notamment de réduire le coût des produits alimentaires.
4: Donc, quand on taxe le diesel, on taxe tous les produits qui sont transportés par camion et par train. Donc, éliminer la taxe va nous permettre de livrer les produits qu'on voit ici à l'épicerie de façon plus abordable et va économiser l'argent pour tous les produits qui viennent dans un camion. Donc, ça réduit le prix de tout.
1: Et voilà, c'est ce qui complète votre bulletin d'information.
5: Quelques averses cessant dans le courant de la soirée. Ce sera partiellement nuageux par la suite avec 30 % de probabilité d'averses. Risque d'orage tôt en soirée avec des vents devenant du nord-ouest à 20 km/h au cours de la nuit prochaine, minimum de 14. Demain, mercredi, du soleil le matin et tôt en après-midi. Ça devient alternant soleil-nuage avec 60 % de probabilité d'averses tard en après-midi. Des vents du nord-ouest à 20 km/h, rafale à 40, maximum 24 et un humidex de 28 degrés.
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5: L'indice des feux partout sur le territoire dans la province, on est au vert, donc ce qui signifie que le brûlage est permis. Bon, on vous invite toujours à consulter le site internet gnb.ca dans la section indice des feux, question d'avoir plus de détails et les plus récentes mises à jour. Aucun feu de forêt n'est en activité présentement dans la province et vous pouvez communiquer aussi avec la ligne d'information de brûlage au 1-866-458-8080, le 1-866-458-8080. 8080.
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1: Je vous souhaite un bel après-midi en ce mardi. Nous sommes le 11 août. C'est Fred Parent qui s'installe bien confortablement dans la chaise du pilote jusqu'à 19h sur les ondes de votre radio pour animer votre 3 à 7. Toujours un plaisir de vous raccompagner jusqu'à la maison. Beaucoup d'activités dans la région à l'approche de la fête nationale de l'Acadie le 15 août. Alors, on prend le temps de regarder un petit peu ce qui se déroule comme activité au niveau de différentes programmations. 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On jette un coup d'œil à la météo. Conditions actuelles, présentement, à quoi ça ressemble? On a 19 degrés. Ça se passe sous la pluie. On a 19 degrés également du côté, et ça, c'est du côté de la région chaleur, mais c'est la même chose du côté de la péninsule acadienne. Et pour ce qui est du soleil, il va se coucher ce soir à 20h42 du côté de Bathurst et à 20h39 du côté de Caraquet. Place à la musique, nous aurons Jonathan Hood qui s'amène dans quelques instants avec sa Ira. On a aussi Andy Bast avec Se retrouver dans quelques minutes.

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1: Parmi les activités du côté de la programmation du Festival acadien de Caraquet aujourd'hui en ce mardi 11 août, Jordan Thibodeau qui présente son spectacle qui est gratuit pour tous. C'est à 19h ce soir du côté de la plage Follet. On a aussi soirée cabaret humour rien au QG avec Martin Périssol et Yannick de Martineau. Alors ça, c'est à 20h et c'est au quartier général sous-sol du musée acadien de Caraquet. Et il en coûte 20$ à la porte. Sinon, on a aussi les émeutiers. Ça, c'est présenté par le Théâtre populaire d'Acadie. C'est à 20h30 ce soir du côté de la boîte théâtre à l'arrière de l'école des pêches de Caraquet. C'est ouvert à tous. Sinon, qu'est-ce qu'on a d'autre? On a Julie et Dany, ça c'est à 19h au quartier général. On a aussi Dan Bigra demain, Cette voix, Dan et Jerry, notre histoire. Et c'est à 20h demain soir du côté du Centre culturel de Caraquet. Si vous voulez avoir plus de détails concernant la programmation du Festival acadien, je vous invite à visiter leur site web officiel festivalacadien.ca sous l'onglet « Programmation ».

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1: Quelques averses cessant dans le courant de la soirée. Ce sera partiellement nuageux par la suite avec 30 % de probabilité d'averses. Risque d'orage tôt en soirée avec des vents devenant du nord-ouest à 20 km/h au cours de la nuit prochaine, minimum de 14. Demain, mercredi, du soleil le matin et tôt en après-midi. Ça devient alternant soleil-nuage avec 60 % de probabilité d'averses tard en après-midi. Des vents du nord-ouest à 20 km/h, rafale à 40, maximum 24 et un humidex de 28 degrés.
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3: Au baseball intermédiaire, les Aigles de Tracadie se sont inclinés face aux Dodgers de Dalhousie hier soir au parc Raoul Losier de Tracadie lors du match numéro 2 par la marque de 9-5. Le prochain match entre les deux équipes aura lieu à Dalhousie demain soir à compter de 20 h. Au tennis, le club tennis Chaleur a publié ses classements en date du 9 août. Chez les dames de la division élite, Megan Guérette mène avec 10 victoires et aucune défaite, bon pour 1620 points. Chez les hommes de la division élite, Renaud Roy demeure au premier rang avec 13 victoires en 14 matchs, avec un total de 2116 points. Dans la division junior sous 16 ans, la première position est occupée par Caim Cabrera avec une fiche parfaite de 5 victoires en 5 parties. À la course, le club de coureurs Chaleur est présentement à la recherche de bénévoles en vue de la course Boucle Belle Baie qui aura lieu le 19 septembre prochain. Pour participer, vous pouvez vous inscrire sur le lien offert sur la page Facebook du groupe. Alain Degrasse pour la Superstation.
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1: Encore plus de musique pour vous dans les prochaines minutes et on reprend ça avec Éligie et demain minuit sur les ondes de la Superstation. CKLE 92.9, CJVA 94.1, votre 3 à 7 jusqu'à 19h.

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10: On apprend que les vols de véhicules continuent de diminuer au Canada, donc c'est quand même une bonne nouvelle. Selon un nouveau rapport d'Équité Association, 20 759 véhicules ont été déclarés volés au pays au cours des 6 premiers mois de 2026. Ça représente une baisse de 10 % par rapport à la même période de l'an dernier. Et donc, diminution, entre autres, du côté du Québec, 3641 vols ont été signalés contre 3888 l'an dernier. Ça représente une diminution de 6,4%. Et on dit que la baisse est encore plus marquée en Alberta, où les vols ont reculé de 15,1%. Selon Équité Association, le nombre de vols se rapproche maintenant des niveaux observés avant la forte hausse enregistrée en 2021 pendant la pandémie. À cette époque, hein, on sait que la pénurie de véhicules neufs là, avait notamment favorisé les activités du crime organisé. L'organisme estime toutefois qu'il faut rester vigilant. Les véhicules de luxe demeurent particulièrement ciblés et les profits tirés des vols continuent de financer des activités criminelles. Et malgré la baisse des vols, ben près de 80 % des Canadiens estiment toujours que leur véhicule est ou pourrait être vulnérable au vol. De plus, 6 Canadiens sur 10 souhaitent que le gouvernement rende obligatoire l'installation de technologies anti-vol sur les véhicules neufs. En 2025, ce sont près de 47 000 vols de véhicules qui avaient été signalés au Canada, comparativement à plus de 57 000 l'année précédente.

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1: La vaste majorité des auteurs canadiens dont les livres ont été utilisés sans autorisation pour entraîner le modèle d'intelligence artificielle Claude Anthropic ne toucheront aucune indemnisation. Il y a une juge de Californie qui a approuvé à la fin juillet une entente qui oblige l'entreprise à verser 1,5 milliard de dollars américains à des auteurs et des éditeurs. Anthropic avait utilisé environ le 7 millions de livres, recueils et ouvrages scientifiques piratés pour entraîner son système d'intelligence artificielle. Sauf que le problème, c'est que seulement 500 000 œuvres sont admissibles à une indemnisation d'environ 3 000 $ américains chacune. Et pour être admissible, une œuvre doit notamment avoir été enregistrée auprès du Bureau américain du droit d'auteur. Or, au Canada, cette procédure n'est généralement pas nécessaire. Le droit d'auteur appartient automatiquement à l'auteur dès la création de l'œuvre. Résultat, plusieurs auteurs d'ici, au Canada, dont les livres ont été utilisés par Anthropic, notamment Michel Tremblay, Naomi Fontaine, Anaïs Barbeau-Lavalette, ne pourront pas profiter de cette entente. Certaines œuvres canadiennes sont toutefois admissibles lorsqu'elles ont été publiées ou enregistrées aux États-Unis. Alors, c'est notamment le cas de l'histoire de Pi, de Yann Martel et de la servante écarlate de Margaret Atwood. Et au Canada, plusieurs recours collectifs ont été déposés contre des entreprises d'intelligence artificielle, dont Anthropic, Meta et OpenAI, mais aucun n'a encore été autorisé par les tribunaux. Il y a des représentants du milieu littéraire qui demandent maintenant au gouvernement fédéral d'établir rapidement des règles sur l'utilisation des œuvres protégées par le droit d'auteur pour entraîner les systèmes d'intelligence artificielle. Ils souhaitent notamment la création d'un système de licence qui obligerait les entreprises d'intelligence artificielle à obtenir l'autorisation des auteurs et des éditeurs avant d'utiliser leurs œuvres. Et malgré la frustration, les représentants des écrivains et des éditeurs voient aussi un élément positif dans le règlement américain parce que, selon eux, il reconnaît clairement la valeur de la création humaine et le fait que les œuvres utilisées pour développer l'intelligence artificielle doivent être traitées équitablement. Donc, on sait que souvent, lorsqu'il est question de droits d'auteur, malheureusement, celui-ci souffre avec l'utilisation de plus en plus fréquente de l'intelligence artificielle, sachant que ces modèles-là sont entraînés sur des œuvres. Puis on pourrait aussi parler du domaine musical, puis de plein, plein d'autres domaines, de l'audiovisuel. La liste est longue, mais une chose est sûre, c'est que ça laisse pas indifférent, mais il y a encore beaucoup de travail à faire pour que ces auteurs-là soient rémunérés à leur juste valeur.

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1: Bonne fin d'après-midi. Au microphone, Yannick Holmes. Voici vos informations. La municipalité régionale de Tracadie présentera samedi son grand spectacle dans le cadre de la fête nationale de l'Acadie. Elle accueillera pour l'occasion les groupes musicaux Vichten, Mentana et Salbarb. Du groupe Mentana et originaire de Tracadie, le comédien et musicien Robin Joël Cool.
2: Ben écoute, moi ça me fait toujours plaisir d'aller à Tracadie, j'essaie toujours d'y aller. On y a présenté notre spectacle, les 10 derniers albums ont été présentés à Tracadie, puis c'est toujours important pour moi de revenir chez nous. Puis là, en jasant avec la gang de Salbarb, parce qu'on a joué déjà avec eux dans des gros festivals au Québec, ils m'ont appelé, puis ils ont dit « Pourquoi est-ce qu'on jouerait pas ensemble à la même place? » Je dis « J'adore l'idée, mon ami. Quel gros party qu'on en train de préparer. »
1: Et une annonce importante en matière d'infrastructure se tiendra demain 11h au Centre communautaire d'Inkerman. L'annonce sera faite en présence de Serge Cormier, député fédéral d'Acadie-Bathurst, et de Georges R. Savoie, président de la Commission de services régionaux péninsule acadienne et maire de Nicouac. Prochain bulletin complet à 17h.
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4: Quelques averses cessant dans le courant de la soirée. Ce sera partiellement nuageux par la suite avec 30 % de probabilité d'averses. Risque d'orage tôt en soirée avec des vents devenant du nord-ouest à 20 km/h au cours de la nuit prochaine, minimum de 14. Demain, mercredi, du soleil le matin et tôt en après-midi. Ça devient alternant soleil-nuage avec 60 % de probabilité d'averses tard en après-midi. Des vents du nord-ouest à 20 km/h, rafale à 40, maximum 24 et un humidex de 28 degrés.
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4: Et c'est parti pour la deuxième heure de ce deuxième 3 à 7 de la semaine. Fred Parent vous accompagne jusqu'à 19h sur les ondes de la Superstation. Merci d'être là, avec toujours 19 degrés sur l'ensemble de la région. C'est toujours le temps de participer à notre concours « Poulais-tu les mettre en ordre » présenté par votre restaurant Saint-Hubert Express de Bathurst. Je vous fais entendre les 4 extraits et dans un deuxième temps, vous devez vous rendre sur notre site web avec tous les détails, ckle.fm. On écoute ça.

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10: Les provinces de l'Atlantique auront droit à un spectacle astronomique particulièrement intéressant demain après-midi avec une éclipse solaire partielle. Entre 13h30 et 16h environ, la Lune va cacher de 30 à 40 de la surface du Soleil dans plusieurs secteurs de la région. Il s'agira donc d'une éclipse partielle assez importante selon les spécialistes. À l'Université de Moncton, une séance d'observation gratuite est organisée. Il y a 3 télescopes munis de filtres solaires qui seront installés sur le campus et plus de 1000 lunettes certifiées seront distribuées au public. Les experts rappellent toutefois qu'il est essentiel de protéger ses yeux. Il faut utiliser des lunettes spécialement conçues pour l'observation des éclipses et s'assurer qu'elles ne sont pas endommagées. Les appareils photos et les téléphones doivent également être protégés avec des filtres solaires appropriés si on souhaite photographier le phénomène. Et les amateurs d'astronomie auront une autre raison de lever les yeux vers le ciel puisque la nuit du 12 au 13 août va coïncider avec le pic des Perséides. Puis à la fin du mois, dans la nuit du 27 au 28 août, une éclipse partielle de lune, cette fois-ci, sera également visible. Donc, un bon programme en perspective du côté du ciel au cours des prochains jours, sinon des prochaines semaines.

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1: Quelques averses cessant dans le courant de la soirée. Ce sera partiellement nuageux par la suite avec 30 % de probabilité d'averse. Risque d'orage tôt en soirée avec des vents devenant du nord-ouest à 20 km/h au cours de la nuit prochaine, minimum de 14. Demain, mercredi, du soleil le matin et tôt en après-midi. Ça devient alternant soleil-nuage avec 60 % de probabilité d'averse tard en après-midi. Des vents du nord-ouest à 20 km/h, rafale à 40, maximum 24 et un humidex de 28 degrés.
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1: La minute sportive de la presse canadienne, tout d'abord au tennis. Brandon Nakashima a facilement disposé de Luciano Darderi 6-2, 6-3 cet après-midi pour accéder au carré d'as de l'Omnium Banque Nationale de Montréal. Nakashima, la 28e tête de série, a ainsi porté sa fiche à 2-1 en carrière contre Darderi, la 19e tête de série. L'Américain âgé de 25 ans affrontera au tour suivant le vainqueur du match très attendu entre l'Espagnol Rafael Jodar, 20e tête de série, et le Français Arthur Fils, 18e tête de série, qui aura lieu un peu plus tard aujourd'hui. Au baseball maintenant, les Blue Jays de Toronto vont poursuivre leur série face aux Red Sox de Boston ce soir. Hier, Charles McAdoo a amorcé la 5e manche avec un circuit et les Blue Jays se sont accrochés à une courte avance pour vaincre les Red Sox 2-1. Les Blue Jays ont ainsi dépassé les Mariners de Seattle qui ne jouaient pas hier dans la course aux éliminatoires de la Ligue américaine. Ils se retrouvent maintenant à 3 matchs d'une place parmi les équipes repêchées. Mais voilà, c'était la minute sportive de la presse canadienne.
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5: Dans le monde de la santé, les infirmières formées à l'étranger pourront maintenant accéder plus rapidement à la profession au Nouveau-Brunswick. L'Ordre de la pratique infirmière de la province a revu son parcours d'immatriculation et réduit de moitié la durée minimale des stages cliniques supervisés pour certains candidats. Depuis le 20 juillet, le nombre d'heures exigées est passé de 600 à 320 heures et lorsqu'une candidate démontre qu'elle possède les compétences requises, elle peut même terminer son stage après 140 heures. Un nouveau cours clinique de 160 heures offert par le Collège communautaire du Nouveau-Brunswick fait également partie du parcours. L'Ordre affirme que ces changements permettront aux infirmières qualifiées de mettre leurs compétences au service du réseau de santé plus rapidement, tout en réduisant le fardeau financier pour les candidats et les employeurs. La mesure est bien accueillie par le réseau Vitalité, qui comptait lundi 168 postes d'infirmières vacants. Le réseau prévoit d'ailleurs recruter environ 200 nouvelles infirmières immatriculées chaque année pendant 10 ans. Le syndicat des infirmières et infirmiers du Nouveau-Brunswick considère lui aussi qu'il s'agit d'un pas dans la bonne direction, mais réclame davantage de soutien, notamment du mentorat et de l'aide pour le transport, le logement et la garde d'enfants. Selon le Conseil de la santé du Nouveau-Brunswick, le recrutement international est devenu essentiel pour répondre aux besoins de la province, notamment pour assurer des services de santé en français.

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5: Une situation quand même inquiétante puisqu'elle concerne des usines de traitement d'eau potable au Canada et phénomène aussi qui est survenu aux États-Unis apparemment. Donc c'est une nouvelle de Radio-Canada où on dit qu'Ottawa et la province du Québec l'enquête sur des cyberattaques visant des usines d'eau potable au Canada. Entre autres, une usine de Halton près de Toronto et une autre à Saint-Noël dans le Bas-Saint-Laurent qui ont été ciblées le 23 juillet dernier par des pirates informatiques pro russe. Et à Saint-Noël, les pirates ont réussi à accéder au système informatique de l'usine qui dessert environ 350 personnes. Ils ont notamment désactivé des alarmes et modifié certains paramètres liés au niveau d'eau et au dosage du chlore. Donc, imaginez, hein, ça peut avoir quand même des conséquences assez graves. Et heureusement, une erreur commise par les pirates a déclenché un mécanisme de protection de l'usine. L'eau potentiellement surtraitée n'a donc pas été envoyée dans le réseau municipal. Et depuis, ben, l'accès informatique à l'usine a été renforcé et protégé par des clés cryptées. La Sûreté du Québec et les autorités provinciales et fédérales ont été informées de la situation. Selon des experts en cybersécurité, ces attaques sont préoccupantes parce que les usines d'eau potable sont de plus en plus automatisées et connectées à Internet. Elles deviennent donc là, des cibles stratégiques pour des groupes qui cherchent à perturber des infrastructures essentielles. Une autre installation municipale de traitement de l'eau au Québec aurait également été compromise l'an dernier par le groupe pro-russe No Name. Les pirates auraient alors obtenu la capacité de contrôler certains systèmes, notamment les pompes, le dosage du chlore et les systèmes de surveillance. La situation est encore plus importante aux États-Unis où plus de 30 usines d'eau potable du Minnesota ont été ciblées en seulement 2 jours à la fin juillet. Certaines attaques ont provoqué des pertes de pression, des avis d'ébullition et d'autres perturbations. Les autorités canadiennes et américaines recommandent aux exploitants de renforcer leurs mesures de cybersécurité et, lorsque c'est possible, de déconnecter certains systèmes sensibles d'Internet parce que, évidemment, c'est ce qui les rend vulnérables. Donc, voilà. Je voulais quand même apporter ça à votre attention parce que c'est quand même pas anodin comme nouvelle.

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2: Bonne fin d'après-midi. Au microphone, Yannick Owens. Voici vos informations. La municipalité régionale de Tracadie présentera samedi son grand spectacle dans le cadre de la fête nationale de l'Acadie. Elle accueillera pour l'occasion les groupes musicaux Vichten, Mentana et Salbarbe. L'événement se déroule en plein air sur le terrain du château. Les portes s'ouvrent à 17h pour débuter à 19h et se terminer peu avant minuit. Du groupe Mentana et originaire de Tracadie, le comédien et musicien Robin Joël Cool.
3: Ben écoute, moi, ça me fait toujours plaisir d'aller à Tracadie. J'essaie toujours d'y aller. On y a présenté notre spectacle. Les 10 derniers albums ont été présentés à Tracadie. Puis c'est toujours important pour moi de revenir chez nous. Puis là, quand c'est venu le temps du 15 août, j'ai dit à ma gang, j'ai dit, voyons voir où est-ce que Salbarbe joue. Puis on va jouer le plus loin possible d'eux autres parce que ça va faire une bombe, tu comprends? On pourra pas compétitionner contre Salbarbe. M'amener en jasant avec la gang de Salbarbe parce qu'on a joué déjà avec eux dans des gros festivals au Québec à Valleyfield. Ils m'ont appelé puis ils ont dit, pourquoi est-ce qu'on jouerait pas ensemble à la même place? Je dis, j'adore l'idée, mon ami. Quel gros party qu'on en a préparé.
2: Par ailleurs, ce dernier a subi en mai dernier un bête mais grave accident de jardinage en trébuchant et en se frappant le larynx directement sur le rebord d'une brouette, ce qui a nécessité un repos vocal complet et l'annulation de plusieurs spectacles. Il se dit toutefois 100% remis de sa blessure.
3: 100% remis, mon ami, ça va bien aller. La voix est revenue, ça a été un très long arrêt de travail niveau chanté. Il fallait que les cordes vocales se retouchent. Mais ça, c'est revenu. Puis là, c'est comme une longue réadaptation. J'ai appris à parler, à chanter de nouveau. Ça a été, ouais, ça fait peur parce que la voix, c'est quand même mon outil de travail principal. Puis je me suis même dit, si on me demandait entre un bras et la voix, je pense que je garderais la voix. C'est là que tu prends conscience de la vie est fragile, puis c'est surprenant. La vie est surprenante.
2: Une annonce importante en matière d'infrastructure se tiendra demain 11h au Centre communautaire d'Inkerman. L'annonce sera faite en présence de Serge Cormier, député fédéral d'Acadie-Bathurst, et de Georges R. Savoie, président de la Commission de services régionaux péninsule acadienne et maire de Négouac. Logement, Infrastructure et Collectivité Canada est le ministère du gouvernement fédéral chargé de la politique en matière d'infrastructure et notamment du cofinancement des travaux d'infrastructure avec les autres niveaux de gouvernement. Elle a pour mission de bâtir des collectivités résilientes et inclusives pour les Canadiens et Canadiennes en fournissant des financements et des conseils pour des initiatives en matière de logement et d'itinérance et les infrastructures nouvelles et modernisées conçues et mises en œuvre à l'échelle locale. La zone de pêche au homard 25, située dans la partie nord-ouest du détroit de Northumberland, entre le Nouveau-Brunswick et l'île du Prince-Édouard, a officiellement lancé sa saison commerciale hier matin. Elle s'étend de Pointe-Sapin jusqu'à Pugwash, en Nouvelle-Écosse, incluant toute la côte sud-est du Nouveau-Brunswick et la côte est de l'île du Prince-Édouard. Le coup d'envoi a été donné le 10 août, conformément au calendrier de prévisibilité sur 5 ans établi par Pêche et Océan Canada. La saison doit prendre fin le 12 octobre. La mesure de la carapace minimale requise est de 79 mm et un maximum de 250 cages est autorisé par embarcation. Et Pierre Poilievre critique l'approche de Mark Carney dans les négociations commerciales avec les États-Unis. Le chef conservateur juge que le premier ministre fait trop de concessions à l'administration de Trump.
4: On est dans le pire des cas maintenant, où M. Carney a fait une concession après l'autre, avant même d'arriver à la table de négociation. Donc, M. Trump, il avale chaque concession et il offre rien au retour.
2: Du même coup, M. Poilievre suggère de supprimer toutes les taxes sur l'essence pour le reste de l'année. Selon lui, cette mesure permettrait notamment de réduire le coût des produits alimentaires.
5: Donc, quand on taxe le diesel, on taxe tous les produits qui sont transportés par camion et par train. Donc, éliminer la taxe va nous permettre de livrer les produits qu'on voit ici à l'épicerie de façon plus abordable et va économiser l'argent pour tous les produits qui viennent dans un camion. Donc, ça réduit le prix de tout.
2: Et voilà, c'est ce qui complète votre bulletin d'information.
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7: Quelques averses cessant dans le courant de la soirée. Ce sera partiellement nuageux par la suite avec 30 % de probabilité d'averses. Risque d'orage tôt en soirée avec des vents devenant du nord-ouest à 20 km/h au cours de la nuit prochaine, minimum de 14. Demain, mercredi, du soleil le matin et tôt en après-midi. Ça devient alternance soleil-nuage avec 60 % de probabilité d'averses tard en après-midi. Des vents du nord-ouest à 20 km/h, rafale à 40, maximum 24 et un humidex de 28 degrés.
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7: Troisième heure de votre retour à la maison de ce 3 à 7 édition du mardi 11 août 2026 en compagnie de Fred Parent avec toujours 19 degrés présentement au mercure partout sur l'ensemble de la région. Il vous reste encore environ 20 minutes pour participer à notre concours Poulais-tu les mettre en ordre présenté par votre restaurant Saint-Hubert Express de Bathurst. Donc à nouveau, je vous fais entendre les quatre extraits d'aujourd'hui.

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5: Selon une nouvelle de l'agence France Presse, il y a le géant du streaming Spotify qui a annoncé aujourd'hui qu'il lancerait à la mi-septembre un nouveau badge AI Persona permettant d'identifier clairement les créateurs de contenu générés par l'intelligence artificielle et non des personnes réelles. Donc, les auditeurs nous ont clairement fait savoir là, qu'ils n'aiment pas voir un profil d'artiste qui semble humain pour découvrir ensuite que la personnalité en question est générée par l'IA, a indiqué Spotify dans un communiqué. Et moi, j'irais même plus loin que ça. Au niveau de la vidéo aussi, c'est rendu épouvantable. Moi, je me lasse d'aller sur ce genre de plateforme parce que, à un moment donné, il y a tellement de contenu généré par l'IA que ça devient ridicule. Et là, cette mesure constitue le dernier effort de transparence de la société suédoise quant à la façon dont la musique présente sur la plateforme est produite sur fond de préoccupations croissantes dans l'industrie musicale concernant le risque que les contenus générés par l'IA submergent les catalogues de streaming. En avril, l'entreprise a lancé son badge vérifié par Spotify indiquant qu'un profil avait été examiné et répondait à son standard d'authenticité. En plus des profils d'artistes qui se déclarent eux-mêmes comme IA Persona, nous on commence aussi à appliquer des badges aux profils concernés, a précisé la société. Alors Spotify n'inclura pas les IA Persona dans ses recommandations éditoriales ou personnalisées, sauf si un utilisateur suit une IA persona, a-t-elle ajouté.

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2: À la Ligue de baseball intermédiaire de la vallée de Miramichi, les Aigles de Tracadie se sont inclinés face aux Dodgers de Dalhousie hier soir au parc Raoul Lozier de Tracadie lors du match numéro 2 par la marque de 9 à 5. Les Dodgers prennent ainsi les devants 2 à 0 dans cette série demi-finale. Le lanceur gagnant a été Joey Boudreau et le lanceur perdant, Mathieu Robichaud. Au bâton, Gabriel Arévalo a frappé un circuit de 3 points durant la fin de la 5e manche qui a vu les Aigles remonter de l'arrière de 5 à 0 à une égalité de 5 à 5. Finalement, les Dodgers ont marqué 2 points en 6e et 2 autres points en 7e pour sceller l'issue du match. Le prochain match entre les deux équipes aura lieu à Dalhousie demain soir à compter de 20h. Dans l'autre série demi-finale, les Cardinals de Newcastle mènent le duel 1-0 et tenteront de doubler leur avance sur la route à Chatham face aux Tigers ce soir à 19h30. Au tennis, le club tennis Chaleur a publié ses classements en date du 9 août. Chez les dames, dans la division élite, Megan Guéret mène avec 10 victoires et aucune défaite, bon pour 1620 points. Elle devance Dani Aubé qui a une fiche de 7 victoires et 3 revers pour 1185 points. Mélanie Côté suit de près avec 7 victoires en autant de matchs pour 1134 points. Dans la division Challenger, Julie Daigle est en première place avec 10 victoires et aucune défaite, une fiche bonne pour 1458 points. Margaret McDermid est en deuxième position avec 7 victoires et 4 défaites. Chez les hommes, dans la division élite, Renaud Roy demeure au premier rang avec 13 victoires en 14 matchs avec un total de 2116 points. La deuxième place appartient à Jean-Luc Breyer qui a une fiche de 12 victoires et 2 défaites. Alain Maltais est présentement troisième avec 9 victoires en 15 matchs. Dans la division Challenger 1000, Alexandre Lisandro est le meneur avec 1171 points, obtenu avec 7 victoires et 1 défaite. Dans la division Challenger 750, le meilleur est Nicolas Haché, toujours invaincu, avec une fiche de 9 victoires en 9 matchs. Et finalement, dans la division Challenger 500, Félix Breyer est en tête avec 8 victoires et 1 défaite, une fiche bonne pour 1333 points. Il est talonné de près par Mathis Pitre avec la même fiche, mais 2 points en moins. Dans la division junior sous 16 ans, la première position est occupée par Karim Cabrera avec une fiche parfaite de 5 victoires en 5 parties. Il a accumulé 550 points. Lucie Roux suit avec 4 victoires en 6 matchs et 443 points. Maïli Robichaud est troisième avec 4 victoires et aucune défaite, bon pour 440 points. En ce qui a trait au Chaleur Open, 25 joueuses et joueurs sont présentement inscrits pour la compétition qui aura lieu du 21 au 23 août prochain. 5 000 $ seront en jeu pour cette 5e édition. Au tennis et au pickleball, hier, ce fut l'inauguration officielle des nouveaux terrains de tennis et de pickleball au parc Jeux de l'Acadie à Shawinigan. Lors de cette inauguration, les personnes présentes ont assisté au dévoilement du terrain 6 en mémoire d'Irénée Mallet afin de rendre hommage à son implication et sa contribution au développement du pickleball dans la région. Le club Pickleball Shawinigan était impliqué dans ce projet. À la course, le club de coureurs Chaleur est présentement à la recherche de bénévoles en vue de la course Boucle Belle Baie qui aura lieu le 19 septembre prochain. Pour participer, vous pouvez vous inscrire sur le lien offert sur la page Facebook du groupe. Au hockey mineur, les gladiateurs de la péninsule acadienne ont ouvert les inscriptions pour les camps de sélection. L'horaire sera publié prochainement. Le coût d'inscription au camp de sélection est de 100 $. La date limite d'inscription coïncide avec la première session sur glace. Également, les inscriptions sont ouvertes pour les camps de sélection des équipes compétitives Pané-Passo, M11, M13 et M15. Le coût est de 100 $. L'horaire sera également publié plus tard. Les liens pour s'inscrire sont sur le site de l'Association de hockey mineur de la péninsule acadienne. Au volleyball, le club de volleyball Chaleur permet présentement aux joueuses et aux joueurs intéressés de s'inscrire pour les essais de la saison 2026. Les catégories pour les filles sont le triple ballon, le M13, le M14, le M15, le M16 et le M18. Chez les garçons, il y a le M14, le M16 et le M18. Toujours au volleyball, c'est ce soir que le club de volleyball Dynamite de la péninsule acadienne tiendra sa réunion au Tassa Café de Tracadie. Il s'agit d'une rencontre pour les personnes intéressées à s'impliquer dans le comité du club. Entre autres, les postes disponibles sont la présidence, la vice-présidence, trésorière ou trésorier, secrétaire et la représentante ou le représentant des parents. Et finalement, toujours au volleyball, les essais pour le club des requins s'en viennent. Il s'agira de la 4e année du club. Au niveau des entraîneurs, ce sont 22 ans d'expérience à transmettre aux joueurs. Les classes d'âge disponibles sont les M13, M14, M15, M16 et M17. Les essais seront offerts dans 2 semaines avec lieu et horaire à être déterminés prochainement. C'est à le sport régional.
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1: Alors maintenant, quelle était notre bonne réponse pour notre concours « Poulais-tu les mettre en ordre » édition de ce mardi 11 août. Parmi nos quatre extraits de chansons qu'on vous a fait entendre aujourd'hui, c'était la réponse numéro 2. Alors, nous avions « Hotel California » sorti par Eagles, sorti en 1976. « Go Your Own Way » avec Fleetwood Mac, 1977. « Sultan of Swing » Dire Straits, 1978. Et finalement, « Jump » avec Van Halen, 1984. Félicitations. Si vous avez inscrit 2, vous êtes éligible pour le tirage de vendredi où on va faire tirer un familial 4 pour emporter ou 4 choix du rôtisseur en salle à manger offert par votre restaurant Saint-Hubert Express de Bathurst. Et de retour en 1984 avec Van Halen, voici « Jump ».

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chargés de laisser les cellulaires à l'intérieur des voitures lorsqu'ils partent très chaud. Entre autres, c'est les services incendie qui lancent un rappel important là, en cette période de chaleur. Il vaut mieux éviter de laisser des appareils électroniques équipés de batteries au lithium-ion dans une voiture. Il y a entre autres le service de sécurité incendie de Saint-Eustache au Québec là, qui est intervenu après qu'un jeune homme de la rive sud de Montréal ait oublié là, un chargeur portatif dans son véhicule. Et à son retour, il a découvert que la voiture était remplie de fumée, le chargeur avait surchauffé et causé des dommages matériels. Alors, les batteries au lithium-ion peuvent effectivement surchauffer, s'endommager et, dans certaines circonstances, prendre feu lorsqu'elles sont exposées là, à de fortes températures. Les pompiers recommandent donc de ne pas laisser dans une voiture chaude les cellulaires, tablettes, écouteurs ou chargeurs portatifs. Il faut aussi utiliser des câbles et des chargeurs adaptés aux appareils et en bon état. Et si une batterie devient anormalement chaude, gonfle, dégage une odeur inhabituelle ou commence à produire de la fumée, ben évidemment, il faut cesser immédiatement de l'utiliser et s'en éloigner. Un rappel qui peut sembler simple, mais qui est important, même lorsque la température extérieure ne paraît pas extrême. Ben, faut dire que l'intérieur d'une voiture peut rapidement devenir très chaud. Donc, voilà, faut quand même être prudent de ce côté-là.

0: Quelques averses cessant dans le courant de la soirée. Ce sera partiellement nuageux par la suite avec 30 % de probabilité d'averses. Risque d'orage tôt en soirée avec des vents devenant du nord-ouest à 20 km/h au cours de la nuit prochaine, minimum de 14. Demain, mercredi, du soleil le matin et tôt en après-midi. Ça devient alternant soleil-nuage avec 60 % de probabilité d'averses tard en après-midi. Des vents du nord-ouest à 20 km/h, rafale à 40, maximum 24 et un humidex de 28 degrés.
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8: Quelques averses cessant dans le courant de la soirée. Ce sera partiellement nuageux par la suite avec 30 % de probabilité d'averses. Risque d'orage tôt en soirée avec des vents devenant du nord-ouest à 20 km/h au cours de la nuit prochaine, minimum de 14. Demain, mercredi, du soleil le matin et tôt en après-midi. Ça devient alternant soleil-nuages avec 60 % de probabilité d'averses tard en après-midi. Des vents du nord-ouest à 20 km/h, rafale à 40, maximum 24 et un humidex de 28 degrés.
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10: Au baseball intermédiaire, les Aigles de Tracadie se sont inclinés face aux Dodgers de Dalhousie hier soir au parc Raoul Lozier de Tracadie lors du match numéro 2 par la marque de 9 à 5. Le prochain match entre les deux équipes aura lieu à Dalhousie demain soir à compter de 20 heures. Au tennis, le club tennis Chaleur a publié ses classements en date du 9 août. Chez les dames, dans la division élite, Megan Guéret mène avec 10 victoires et aucune défaite, bon pour 1620 points. Chez les hommes, dans la division élite, Renaud Roy demeure au premier rang avec 13 victoires en 14 matchs, avec un total de 2116 points. Dans la division junior sous 16 ans, la première position est occupée par Kaim Cabrera avec une fiche parfaite de 5 victoires en 5 parties. À la course, le club de coureurs Chaleur est présentement à la recherche de bénévoles en vue de la course Boucle Belle Baie qui aura lieu le 19 septembre prochain. Pour participer, vous pouvez vous inscrire sur le lien offert sur la page Facebook du groupe. Alain Degrasse pour la Superstation.
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10: Déjà rendu au fil d'arrivée, Fred Parent qui vous accompagnait dans ce deuxième 3-7 de la semaine en ce mardi 11 août 2026. Ça passe vite, le mois d'août, ça n'a pas de bon sens. Il faut profiter de chaque journée que nous offre l'été parce que c'est pas terminé, évidemment. Puis au cours des prochains jours, beaucoup d'événements, de toutes sortes de festivités à l'approche de la fête nationale de l'Acadie. Alors, soyez prudents dans vos déplacements. Et de mon côté, moi, je vous reparle demain, 15h, pour un autre 3-7.

0: Quelques averses cessant dans le courant de la soirée. Ce sera partiellement nuageux par la suite avec 30 % de probabilité d'averse. Risque d'orage tôt en soirée avec des vents devenant du nord-ouest à 20 km/h au cours de la nuit prochaine, minimum de 14. Demain, mercredi, du soleil le matin et tôt en après-midi. Ça devient alternant soleil-nuage avec 60 % de probabilité d'averse tard en après-midi. Des vents du nord-ouest à 20 km/h, rafale à 40, maximum 24 et un humidex de 28 degrés.
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0: par la suite avec 30 % de probabilité d'averse. Risque d'orage tôt en soirée avec des vents devenant du nord-ouest à 20 km/h au cours de la nuit prochaine, minimum de 14. Demain, mercredi, du soleil le matin et tôt en après-midi. Ça devient alternant soleil-nuage avec 60 % de probabilité d'averse tard en après-midi. Des vents du nord-ouest à 20 km/h, rafale à 40, maximum 24 et un humidex de 28 degrés.
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